0: le mec qui est au téléphone, et c'est vrai, on le sait tous, hein. Moi, par exemple, j'ai toujours refusé d'utiliser le téléphone qu'il y a dans le casque de moto. C'est un truc que j'utilise.
1: Ah, le kit main libre.
0: Voilà. Tu sais, t'as un casque dans le casque de moto, maintenant ils mettent ça. Donc ça, c'est un truc qui est génial quand t'es arrêté. Mais quand je circule, moi, je réponds pas au téléphone à moto. Jamais. Jamais. Parce que, effectivement, si tu circules et que t'es au téléphone, ta tête, elle est pas à la circulation.
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0: quand tu ne veux pas rouler une pelle, tu fermes ta bouche et tu repousses la personne. Tu vois, c'est clair ce que je dis, quoi.
1: Oui, mais comme je ne m'y attends pas, je ferme, j'ai pas la bouche scellée, si tu veux. Donc,
2: il a tout le temps la bouche ouverte, lui, un peu comme un chien. Il est un peu comme un chien, il ventile. Et de temps en temps, il fait.
1: Non, mais je n'ai pas mordu la fille non plus.

0: Maurice, c'est la nuit, c'est Maurice et c'est la nuit. Mais c'est aussi toi. Et l'émission existe aussi parce que tu appelles. Alors attention, accueillez comme il se doit nos champions de la discussion en direct. À la troisième place. Ludovic de Saint-Denis-de-Pile.
1: Si tu, c'est une maladie que, en fait, moi j'ai compris. Enfin, j'ai essayé de comprendre. Le mal a dit. La maladie. Moi je me suis dit, j'ai essayé de décortiquer. C'est que le mal a dit. Il m'a dit le mal. Le mal, il m'a dit que ma vie, elle était pas bonne avant. Pourtant, je me dis à chaque fois, il faut pas que j'appelle, parce que sinon, tu vois, je vais trop être énervé. Eux, ils vont me prendre pour un énervé. C'est quoi un énervé?
2: Encore un autre sujet. Mais on, vous allez pas me faire partir sur parcours.
1: Et pourtant, quand tu vas te réveiller, tu vas savoir que c'est un rêve. Et ben moi, je vais te proposer la même chose. Quand tu vas te réveiller, quand tu vas décéder, le plus tard possible, hein, je te le souhaite, tu vas te rappeler de moi et tout ton bordel de tout ce que tu sais là, tu vas te dire, mais en fait, la mort n'existe pas.
0: À la deuxième place. Kader de Troyes.
3: Bon, pour revenir aux poules, parce que c'est important ce que j'étais en train de te dire. Donc, bah, la poule, la deuxième, la favorite, donc qui est décédée 3 mois après. Hein, j'ai vu qu'elle a commencé à déprimer. J'ai vu qu'elle déprimait, la reine était morte, elle déprimait. Hein. J'ai assisté, je sais pas si je t'avais dit la dernière fois, si je vous l'avais dit, mais lors des funérailles, parce qu'il y a eu des funérailles, hein. Il y a eu évidemment des funérailles. Donc quand elle est décédée, paix à son âme, quand elle est décédée, il y a eu, quand elle est décédée, il y a eu, donc elles se sont toutes mises en arc de cercle autour de sa dépouille. Mais j'ai jamais pensé que les poules pourraient faire pareil. Eh ben, je l'ai vu de mes yeux, et ça, c'est quelque chose, Apple, pour ressortir les derniers téléphones, jamais, ce que j'ai vu, moi, ce que j'ai vécu avec mes poules, ils pourront me l'offrir.
0: À la première place, mesdames et messieurs, avec plus de 60 participations. Le couple de l'année, Zora et Alexandre de Strasbourg.
4: Zozo, Zora, elle m'a appris la sodomie, tu sais. Elle m'a initié à ça et je regrette.
5: Il a trop la grande gueule. Moi aussi j'ai une grande gueule, il a deux forts caractères, on est opposés. Hein. Et en plus il est plus âgé que moi, ça fait trop là, non? Je l'aime, hein, mais je sais même pas pourquoi je l'aime.
6: Quand on travaille, on ne nuit pas à la tranquillité des autres. Naturellement, bon, bah moi mon réflexe, j'ai dit à Zora, j'ai fait Zora, tu vas faire, je vais te faire une tisane de thym avec un petit filet de citron, mais j'avais pas et j'ai dit tu bois ça chaud et tu verras ça va te soulager. Et elle m'a traité de connard, d'enculé.
5: N'importe quoi.
6: Elle a trop chaud.
5: Mais n'importe quoi, j'ai dit que je voulais pas.
6: Elle voulait pas.
5: Pourquoi? Parce que ma mère, moi, elle m'a pas pris ça, moi, on butait à la menthe. Et du miel, pas du thym.
6: Alors sa maman lui a. Mais j'ai dit ta maman a tort parce que si elle t'a toujours donné.
5: Ma mère est en merde.
6: Non, non du thé à la
5: mère. Je te l'ai dit, ma mère est en merde.
6: Mais quelque part, c'est Allah qui m'a fait ce cadeau-là, qui me l'a mis sur la route. Bah moi je prends Dieu, ouais, je prends Allah, donc ouais, je suis un petit peu musulmo-catholique, toi.
0: Et la phrase formidable de cette année 2021.
7: Bonsoir Marie, 48 ans, le Vésinet. C'est bien que tu es mon fantasme absolu, je te l'ai écrit.
8: C'est bien que tu es mon fantasme absolu, je te l'ai écrit.

0: pense que je vais vraiment changer de métier, c'est que j'ai eu un gros souci en février parce que j'avais un apprenti qui était avec moi. Et l'apprenti, je lui ai demandé de faire un chantier de débroussaillage et j'ai 4 débroussailleuses. Et en fait, il y en a une seule où il y a un couteau en fer dessus et toutes les autres, elles sont montées avec du fil nylon. Tu peux passer dans la broussaille, il n'y a aucun problème. Je lui ai dit, tu passes, tu prends n'importe laquelle sauf celle avec le couteau en fer. Et ben, il n'y a pas de problème. Il a pris celle qui avait le couteau en fer. Il a pété sur un bout de rocher qui était affleurant et qu'il ne pouvait pas voir parce qu'il ne connaissait pas la propriété. Et ben, il se l'est rentré dans le tibia. Écoute-moi.
1: Oh, merde.
0: En plus, il avait même pas les parties bien. Il avait même pas les protèges tibia, quoi.

0: Ce dont je voulais parler, bah, un truc très vulgaire, très vulgaire. Je voulais demander à Marie ses goûts musicaux.
1: Et le rock, le rock de Maurice Radioli. Ouais, mais non, votre musique, on l'entend que chez vous. Hein. C'est vrai que
2: bah oui.
1: Quand tu zappes dans la voiture, sur les stations, il n'y a que chez vous qu'on entend vos titres. Hein. Donc il y a vraiment une couleur particulière sur votre radio. Rien que pour ça, on écoute. Hein.

0: texte du truc, c'est qu'il y a quand même des Jeux Olympiques à Paris. Et c'est un petit peu drastique, quoi, comme condition.
1: Ça veut dire quoi, drastique
2: C'est le nom d'un Gaulois qui a vécu à Paris il y a très longtemps et qui commence déjà à détruire les ponts.

0: trois quarts de mes courses, je les fais en ligne maintenant.
1: Ça me fait froid dans le dos, moi.
0: Bah ouais, mais bon, que veux-tu ? C'est comme ça, qu'est-ce que je te dis ?
1: Non, c'est pas comme ça, c'est toi qui fais ça. C'est toi qui fais ça.
0: Bah ouais, moi je suis comme ça.
1: Mais justement, je pense qu'on devrait te sortir du centre-ville, on devrait te mettre en banlieue, toi. Parce que dans mon projet de société, j'espère que vous avez compris, il y a la continuité en fait de la joie, du bonheur des centres-villes, dans les centres-villes. Il y a la réhabilitation des villages et il y a l'idée de figer certains coins de la planète et aussi de chez nous.
0: Mais tu peux pas lutter contre Internet, c'est fini, c'est mort.
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Le général de Gaulle, dans les paroles rapportées de lui par Alain Perfy, expliquait qu'il ne voulait pas de problème noir en France. Eh bien, c'est terminé, il y a maintenant un problème noir en France, comme aux États-Unis.

0: Je faisais de la vraie peinture, j'ai exposé, j'ai vendu. Et il faudrait que je refasse ça, pas dans la destruction, parce que j'ai travaillé dans la destruction, c'est-à-dire que tout ce que j'avais fait de très beau, je l'ai détruit, je l'ai déchiré à coups de couteau. Et maintenant,
1: Ah
0: avec
1: ouais,
0: ces...
1: t'avais un couteau?

0: Frédéric, 50 ans, Kawasaki. Kader Houssel a trois maisons. Kader Houssel a trois maisons. Qui n'ont ni poutre ni chevron. Qui n'ont ni poutre ni chevron. C'est pour loger les hirondelles. Que direz-vous de Kader Houssel? Ah oui, vraiment. Kader Houssel est bon enfant. Kader Houssel a trois habits. Kader Houssel a trois habits. De jaune, l'autre en papier gris. De jaune, l'autre en papier gris. Il met celui-ci quand il gèle, ou quand il pleut, ou quand il grêle. Ah oui, vraiment. Kader Houssel est bon enfant.
1: Ouais, bah écoute, comme disait un grand penseur qui s'appelait Émile, on peut tromper une personne mille fois, mais on peut pas tromper mille fois mille. Non, on peut pas tromper mille fois mille personnes, mais on peut tromper une fois mille. Non, une personne. En bref. Vive la liberté, vive la France.
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0: Ce matin, j'étais dans un tacos et j'ai entendu une gonzesse qui travaille sur France Bleu, qui faisait son émission depuis une péniche sur la Seine. On aurait dit qu'elle allait avoir un orgasme, en fait. Elle disait vraiment, enfin, elle avait une façon de parler. J'avais envie de lui téléphoner pour lui demander, mais qu'est-ce qui se passe? T'as pas pris tes médicaments? C'est-à-dire que c'est souvent les filles à la radio, elles surjouent quand même. Elles exagèrent, quoi. Et là, la fille, c'était incroyable, quoi. T'as envie de lui dire, mais attends, et là, en fait, t'es sur la scène, sur un bateau, quoi. Tu sais qu'il y a plein de gens sur la scène, sur un bateau, sur des bateaux tous les jours. Oh, elle était là. C'est la première fois que je vais aussi vite du pont de l'Alma, machin, parce qu'elle avait pas compris en fait que sur la scène il n'y avait pas d'embouteillage pour le moment.
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0: crois que je voudrais te poser une question, Sofiane, puisque je t'ai la main.
1: Oui.
0: Qu'est-ce que tu penses qui se passe quand, soi-disant, on meurt?
2: Ben, c'est nous qui on s'auto-juge. On s'auto-juge et Dieu n'a pas le temps de juger tout le monde. Oui, il y a une partie divine en nous qui on s'auto-juge. Notre partie divine se juge.
0: Ça s'arrête et que moi je te dis, il n'y a rien qui s'arrête, la mort n'existe pas. Est-ce que tu penses que eux, ils ont raison ou que c'est moi qui ai raison?
2: Ah non, je pense que la mort n'existe pas, je suis d'accord avec toi.

0: Tu seras où, toi? Et tu seras quoi dans 10 ans?
1: Dis-moi.
0: Ouais, en 2030. Dans 10 ans. Tu vas habiter où dans 10 ans? T'auras 43 ans.
1: Bah, je serai dans un crématorium, je pense. Je serai mort, quoi.
0: Dans 10 ans?
1: Ouais.
0: Tu seras mort de quoi?
1: De la vie. De la vie, tout simplement.
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Hello Maurice, salut à tous les confinés, Laurent, 43 ans, Miami. Pour cette émission spéciale Top Moral, le titre que j'ai choisi de te faire écouter et qui reflète assez bien la mélancolie du moment est un morceau de Tom Waits, Way Down.

0: Sylvain est de retour.
1: Ouais, ça marche pas, Sylvain. Hein.
2: Ça marche.
0: À la rigueur, je préfère quand il parle comme ça.
1: Ça marche pas, Sylvain. Je sais pas ce que t'as bricolé dans ton truc, ta mère. Mais c'est drôle, mais ça marche pas.
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0: La conclusion de Céline à Paris.
1: Ouais, bah écoute, moi je suis assez ravie en fait de ce qui s'est passé ce soir, dans le sens où ça a absolument mis en image ce que je ressens, dans le sens où c'est cet épisode unique, et j'espère qu'il le restera, pour ce qu'on a connu, notre génération en tout cas, faire ressortir le pire et le meilleur de chacun d'entre nous. Je remercie ceux qui sont là pour aider les gens à être confinés, ceux qui soignent, ceux qui font en fait pendant que les autres... Note, juge, et puis les pires des comportements, voilà, dont je parlerai pas. Merci Maurice donc de rester là et de donner la parole à tout le monde. À bientôt, ciao.
0: Avec joie, on retiendra les bonnes nuits à toi.
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0: Ce que tu viens de dire, moi, ça m'interpelle parce que tu dis, c'est un moment où je suis tout seul. Ça veut dire qu'il y a quand même une recherche, pas de solitude, mais quelque part, si, un peu.
1: Ah, moi, je suis bien avec moi-même. Hein. J'adore être avec moi-même. La personne avec laquelle je me sens le mieux, c'est moi. Hein.
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0: toi, donc tout à l'heure, quand tu dis comme je t'avais pas fait non plus pour dire, te faire dire que t'as dit que en fait ce que j'avais pas dit non plus. T'as compris?
1: Non, je comprends pas. Là, c'est compliqué ce que tu dis. Hein. Là, faut pas que tu t'adresses à moi comme tu t'adresses aux gens de ta famille. Hein. Faut que tu fasses un effort.
0: Alors, en fait.
1: Oui.
0: Tout à l'heure, je suis arrivé, j'ai dit, en fait, oui, Maurice a dit et tout, tu m'as repris et c'est normal puisque tu n'avais pas dit ce que j'avais dit. Mais en fait, là, je redis ce que j'avais dit, ce qui n'était pas dit par Maurice.
1: Là, là, j'avoue que c'est un peu compliqué pour moi ce que tu racontes. Là. Mais, c'est...
0: Mais non, Maurice, c'est facile. Hier, tu as dit, en gros tu as dit...
1: Bon, t'as compris, sa gonzesse, pourquoi elle lui dit d'aller dehors, mec. t'es la gonzesse du mec, tu fais pareil, tu dis, écoute, va dehors, prendre le frais. Non, pour respirer, elle doit devenir dingue. Oui, vas-y, vieux, vas-y. Alors, tu m'as dit que je t'avais dit, qu'il avait dit, qu'on a dit. Alors, et donc on parle, je sais pas.
0: Non, en fait,
1: ouais.
0: Je suis arrivé, j'ai dit comme ça, oui, Maurice a dit. Et en fait, c'était pas exactement ça, parce que je me suis mal fait comprendre dans ce que je voulais dire. Là, c'est simple, là, ce que je te dis, non?
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0: je faisais 8 km de course et à très haute vitesse, on va dire.
1: À très haute vitesse, 8 km. Ah ouais, donc à quelle vitesse?
0: Dans les 25 facile.
1: À 25 km/h?
0: Ouais.
2: Si t'écoutes cette émission avec attention, je dis toutes les choses ont un prix. Un cocktail, c'est pas une boisson pour se désaltérer, c'est une boisson de plaisir, de joie, qui est en général réalisée par quelqu'un qui sait faire le plaisir et la joie. Si t'essaies de gratter pour avoir pas cher, t'es plus dans le plaisir et la joie, t'es dans un choix économique. Et ce choix économique fait que t'es plus dans le cocktail. Donc voilà, c'est ce qu'on dit aux gens très souvent, on leur dit premium, je sais pas quoi. Les choses ont un prix. Un cocktail, ça a un prix. Une nuit à l'hôtel, ça a un prix. Dès qu'on essaie de descendre au-dessous, c'est ce qui nous est arrivé pendant toutes ces années, la catastrophe alimentaire qu'on a vécue avec les gens qui essayaient d'acheter beaucoup de yaourts pour payer chaque yaourt le moins cher possible. Ce qu'ils ont eu dans leur frigo, c'était autre chose qu'un yaourt. Parce qu'il n'y avait pas de lait dedans, il y avait beaucoup d'eau, beaucoup de, je sais pas quoi, de produits chimiques pour essayer de donner à ce bazar une allure de yaourt. Mais un yaourt, ça a un prix. Donc, au-dessous du prix du yaourt, c'est plus du yaourt. Donc, il faut pas essayer d'acheter les choses les moins chères possibles. Il faut se dire que quand on ne peut pas acheter quelque chose, on ne l'achète pas.
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2: La plupart des gens, moi, que j'ai croisés, qui faisaient du MMA ou des sports du type, c'est qu'en général, ça s'adresse à un public d'agresseurs. Beaucoup de gens qui font kickboxing sont des mecs qui sont des gens de banlieue, qui sont pour la plupart, qui n'ont pas été très loin à l'école, qui évoluent dans un milieu dans lequel il faut montrer ses gros biscottos et certainement pas son savoir, et qui sont des gens qui se servent de ça dans la vie courante à la sortie du Franprix. C'est-à-dire, si tu vas dans le 8e arrondissement de Paris ou à Versailles, il y a peu de pratiquants de ça. Par contre, si tu vas dans le 9-3, il y en a plein. Et ce sont des gens qui...

Julien, 39 ans, du Guilvinec. Le métier de marin est formidable. On est sur un élément qu'on ne contrôle pas bien et on se propulse avec un autre élément qu'on a la prétention et parfois le talent de contrôler. On ne peut survivre que si on est le patron. Si on laisse soit l'un, soit l'autre décider à sa place, on est mort. Ce que j'aime dans la vie, c'est décider et ne pas laisser les événements ou les éléments décider à ma place. La navigation est un art de l'équilibre, il ne faut jamais se laisser emmener par les éléments. Il faut aller avec, il faut tenter de les accompagner et de les comprendre. D'abord, je refuse toujours de me laisser emmener, c'est un principe de vie. Je ne veux pas qu'on m'emmène, c'est comme ça. Ce n'est pas négociable. Souvent, j'emploie à tort cette expression, le monde dans lequel on vit. Je devrais dire plutôt le monde dans lequel vous vivez, ou encore le monde dans lequel vous avez accepté de vivre. Moi, je vis dans un monde dont j'ai fixé les règles. Vivez donc ensemble, mais sans moi. Ce n'est pas du mépris, loin s'en faut. L'être humain ne me désintéresse pas, et quand il est exceptionnel, alors je jubile.

Et moi j'ai dansé le sirtaki. Mais déguisé, hein. Grimé, matos, tout la complète sur une petite île grecque. Là, on était en bande et personne voulait le faire. Donc c'était des, on était sur cette île en bécane. On était un essaim de brel. Il y a des gens qui passent nous voir en disant voilà, c'est la fête de l'île. On demande à tout le monde de se déguiser, tout ça. Donc on s'est pointé. Il y a une partie des déguisés. Et après, il fallait danser le sirtaki. Donc là, les autres, ils sont allés se cacher dans un bar, hein, forcément. Et moi, j'ai dansé le sirtaki. Il y a quelqu'un qui m'a filmé. Mais comme un professionnel, hein. En essayant de faire bien, c'était la fête. Tu vas dans la fête des gens, faut essayer de faire pour qu'ils soient contents, quoi. Donc j'ai pas du tout fait le con, j'ai essayé de faire, tu vois, pour que les mecs se disent, on a touché des touristes, mais c'est des bons touristes, quoi, tu vois. Enfin, voilà, c'est un souvenir incroyable.

0: Jess, tu veux voir où sont tes auditeurs connectés, là, tu vois à peu près. Donc là, il y en a un à Dinan qui est connecté. Là, il y en a à Paris. Et là, il y en a... Donc, on vous espionne. Donc, pour tous ceux qui aiment les théories du complot, ça fait partie de ce que font les marques toute la journée, hein, ce que je montre à Maurice. Quand on vous parle, on vous redirige vers le site. Et quand on vous dirige vers le site, on a un écran de contrôle sur lequel on vous voit apparaître sur une carte.
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2: Bonsoir, Marie, 48 ans, le Vésinet.
3: C'est bien que tu aies mon fantasme absolu, je te l'ai écrit. Donc, voilà.
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0: De toute façon, les noirs sont des blancs, blancs adaptés au soleil.
1: L'infini est indéfinissable. Dès lors où il est défini, il devient fini. Alors, où mettons la limite de l'infini, on ne sait pas. Ça dépend de chacun. Et du coup, la conquête spatiale, oui, c'est pas un rêve, hein, c'est une conquête. D'où le nom conquête spatiale, donc on est bien dedans.

0: Le fait que tu sois à Clermont, machin, c'est un concours de circonstances.
1: Ah, d'accord.
0: Bah, tu vois. Tant mieux, hein, je suis contente. Je suis contente.
1: Oui.
0: Je me dis, voilà, si jamais, au moins, si jamais je veux le voir en vrai, bah, je vais le voir chez lui.

0: Bon, t'es assis, je suppose, là.
1: Ah bah oui, là, je suis assis, là. Je tiens pas debout. Non, je tiens... Non, j'exagère, je surjoue. Non, je tiens debout, j'arrive à marcher, j'ai beaucoup... depuis que je suis à Paris, j'ai beaucoup marché, parce que j'aime bien marcher dans Paris, moi, j'ai toujours adoré ça. J'aurais préféré faire plus de vélo, mais je suis un peu flou à vélo.
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0: Il ne faut pas le bricoler. Il faut dire à l'appareil, je parle dans ce micro-là. Parce que l'appareil, il croit que tu parles dans la caméra.
1: Je parle dans ce micro-là.
0: Non. Bon.
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0: Bah, les gens qui sont même un ami, tu vois, qui est un peu comme ça, ouais, c'était pas mal, ouais, enfin, tu vois, qui est un peu tiède. Bon, moi, les mecs, ces gens-là, je les fréquente pas, moi. Moi, j'aime bien les gens qui sont enthousiastes, excités, tu vois, parfois pour des trucs à la con, pour juste aller chercher un bout de jambon de Parme, tu vois, les mecs, ça, ils sont prêts à faire la roue dans l'escalier, quoi. Je trouve c'est que notre vie, elle est... c'est compliqué, la vie qu'on mène, quand même. Une vie dans laquelle on nous dit tout le temps, attention, il y a le cancer, il y a le machin, les maladies, il y a Rouen, il y a truc, on va tous mourir. Bon, réussir à... Tu vois, normalement, on devrait se lever tous les jours en se disant, putain, je suis pas mort, quoi. Hey, je suis pas mort. J'ai pas attrapé la maladie de Lyme, le cancer de la prostate, le je sais pas quoi, du machin, les yeux, ça marche, tout marche, quoi. Tout marche, putain, regarde, c'est formidable.
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0: Oui, ça se passe presque comme ça, hein.
1: Allez, à ce soir.
0: Très jolie deux pièces au cœur de Paris. Quartier vivant, 1 200 € pour un confort total. Ah lui, je le sens bien. Allez, je fonce.
2: Moi, j'avais mangé, dodo. Et puis d'un coup, j'entends ça, comme ça. Je suis en train de dormir dans mon lit.
3: C'est quoi ce pays? C'est quoi cette ville? Sans déconner.
2: Là, ils sont en train d'enlever toute la chaussée, là.
3: C'est légal, ça?
2: Jusqu'à 3 ans. Depuis 1 an et demi, même plus, 2 ans, le confinement à peu près, il y a des putains de souris au plafond qui courent. La nuit, le jour, t'essaies de dormir. Et j'ai les chats ils deviennent fous, ils me sautent dessus, ils me sautent sur la tête et tout, parce qu'ils croient qu'il y a l'enfer, Maurice. Je vous ai dit que ma gouttière, elle était montée à l'envers. Donc en fait, au lieu de couler vers le trou, elle va stagner vers la gauche. Enfin, c'est devenu un abreuvoir, un pigeon. Non mais les pigeons viennent tous boire et chier. Et en plus, ça excite mes chats.
4: Non, vous voulez insister à ouvrir la porte, là, je comprends pas pourquoi. Non mais qu'est-ce que ça va changer que vous me voyez, là? Je peux savoir, qu'est-ce que vous me voulez, là? C'est quoi ce harcèlement policier, là? Qu'est-ce que vous voulez?
5: La porte, on va voir tout se passe bien, mais on n'a pas...
4: Mais comment ça, tout se passe bien? Qui vous a appelé vous disant que ça n'allait pas chez moi?
5: On n'a pas à vous dire...
4: Bon, alors vous arrêtez maintenant, hein? Vous arrêtez, hein? Vous me laissez tranquille, hein? Qu'est-ce que ça veut dire, ça?
5: Ou alors, si vous voulez, on sort une alternative. On rentre par la fenêtre.
4: Vous rentrez par la fenêtre, oui, j'aimerais bien voir ça.
2: Monsieur qui danse des claquettes en bas de chez moi, Maurice. Voilà. J'étais donc dans ma chambre. Il était à peu près 13h. Et puis je vois les chats s'affoler, courir vers le salon, comme ça. Je vais dans le salon voir ce qui se passe. Et donc j'entends du bruit au niveau de ma fenêtre. Tout de suite, je pense aux pompiers, aux flics, etc. Je me dis, ah non, mais c'est pas vrai que ça recommence. Et en fait, il y avait un black avec son balai. En train de balayer ma gouttière.
6: Sur le toit de l'immeuble?
2: Et donc, en fait, le mec, il était debout. Il était tenu avec un mousqueton, un truc. Il avait tout son attirail, là. Et il était en train de balayer, mais en marchant comme ça, le long de ma fenêtre. Je lui dis, bonjour, monsieur. Je lui dis, qu'est-ce qui se passe? Voilà, il me dit que c'est l'agence qui l'envoie. Et je lui dis, mais pourquoi vous devez faire ça? Il m'a dit, oui, non, parce qu'en fait, la gouttière, elle est dans le mauvais sens. L'eau, elle stagne. Je lui dis, mais pourquoi vous inversez pas la gouttière? Pourquoi vous la réparez pas à ce moment-là? Et il m'a dit, bah non, parce qu'en fait là, il faudrait mettre des échafaudages comme ça devant tout l'immeuble, c'est des gros coups.
6: Attends, tu es en train de nous décrire une scène. Donc là, on est au 7e étage, t'as un black avec un balai qui est en train de parler avec toi par la fenêtre, c'est ça?

0: Aussi, je voulais dire, il y a l'autre jour, quelqu'un qui a dit en conclusion que c'était fort que tu sois là tous les soirs. Et je sais pas comment tu fais, en fait, pour être là tous les soirs, 3 heures par soir, 4 heures, voire 5 heures des fois, que depuis toutes ces années, tu sois là, quoi, présent. Que sûrement, il y a des soirs où t'as pas envie d'être là, comme il disait. Je sais pas, je suis admiratif, quoi, en fait, de ta présence quotidienne.
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5: Parce que c'est qui gère ce CNC qui décide? Pour les gens qui savent pas, l'argent du CNC, en fait, je crois qu'il y a 15% voire plus de chaque séance de film. Américaine ou peu importe qui est reversée au CNC pour produire des trucs français quoi. Voilà, alors l'argent de Captain America et de Iron Man sert à produire mes vacances à la Bourboule quoi.

Nous sommes le jeudi 22 décembre. Nous fêtons les François-Xavier. Nous sommes le 356e jour de l'année. Joyeux anniversaire à Vanessa Paradis. Proverbe arabe, si tu passes dans le pays des borgnes, fais-toi borgne. Horoscope des Verseaux, la nuit également, bousculez vos habitudes. Plus que deux dodos avant les cadeaux.

0: Pour revenir sur la partie gilets jaunes, ce qui s'est passé notamment aujourd'hui, la fameuse liste européenne qui s'est normalement a priori déclarée d'une certaine partie des gilets jaunes. Moi, ce que je trouve un petit peu sidérant, c'est que en fait ces gens-là, même aujourd'hui, on aurait envie qu'il y ait une forme d'organisation qui soit moins désordonnée, moins agressive, moins violente, etc. La nana qui se présente en tête de liste avec les gens qui la suivent derrière se fait déjà emmerder par l'autre majorité.
1: Ouais.
0: En fait, c'est un système
1: violent qui est basé sur l'intimidation, les gilets jaunes. Donc forcément, quand il y en a un qui a la tête qui dépasse, les autres, ils essaient de lui crever le ventre.
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0: Je voudrais recommander à Bérangère de prendre sa médication. Bérangère qui est sur le chat. C'est important, hein. Prends tous les cachetons, Bérangère, hein. Et avec de l'eau, on a dit, pas avec du vin rouge. Parce que, autrement, ça, le traitement ne va pas bien fonctionner.
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0: À part ça, j'ai visité plusieurs pays. Je vais. J'ai été souvent au Pas-de-Calais, dans le Pas-de-Calais, pardon.
1: C'est un pays, Pas-de-Calais.

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0: La soirée pour les enfants sera déclarée à l'avance. Si t'as un pseudo, que tu t'appelles, je sais pas quoi, Pouette, pas quoi, que t'as un nom de série télévisée, un truc comme ça, tu as été répertorié, nous savons que tu es là, merci, de ta présence de l'autre côté, mais tu ne vas pas pouvoir parler dans l'émission. 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

0: Absolument. Et des fois, je crois que quand on commence à s'y mettre, on ne voit pas le temps passer. 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

0: quand les gens sont contents d'aller scier des poteaux de radar parce qu'ils sont contre je sais pas quoi, quand les mecs sont contents de faire ça, ben en fait pour racheter, on rachète le radar et on rachète le radar avec toujours le même pognon. Il n'y a pas d'autre pognon. Les Français sont absurdes, ils ne comprennent pas la situation, ils ne comprennent pas que c'est l'argent qu'ils réclament vient de leur poche. T'es célibataire, tu travailles, Michael, l'argent qui va permettre de te rembourser viendra de ta poche. Très bien, on va te rembourser.
1: Attends, je donne 75, je comprends les 75, c'est logique, l'argent il est là. Hein.
0: Mais d'ailleurs, on va le... Non, il n'est pas là, c'est ça que tu comprends pas. La RATP a du mal à entretenir ses les voies de train que tu prends.
1: Ils les ont pas entretenues, ces putains de voies, pendant un mois. Alors je veux comprendre mon pognon.
0: La RATP n'a pas les moyens d'entretenir les voies sur lesquelles circulent les trains que tu prends.
1: Ouais.
0: Pour qu'elle puisse réparer les voies, c'est dans ta poche qu'on prend l'argent. Si tu veux qu'on te rembourse ton truc, c'est très bien, c'est très légitime, je comprends. Mais là, tu n'as pas pris un billet d'avion dans une compagnie chez Qatar Airways, qui est une boîte privée qui va te rembourser. Tu vas demander à la RATP de te rembourser. Elle va dire oui, parce que tu as raison, mais elle va prendre l'argent dans ta poche pour te rembourser. C'est fou de pas comprendre ça.
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0: Bienvenue dans la dernière heure de l'émission Maurice et la nuit du mardi 29 octobre 2024. À l'occasion de la sortie de la série télévisée culte, inspirée des coulisses de la première émission de télé-réalité française Loft Story, Maurice s'entretiendra avec Kenza, l'une des participantes du célèbre jeu. 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
2: Alors attendez, ne bougez pas, il y a quelqu'un d'autre qui veut parler, alors qui va là, je te prie.
3: Salut Maurice.
4: Kader 49 à 3.
2: Alors on a Kader 49 à 3 et on a surtout, on a Kenza. T'as quel âge Kenza, pardon?
3: Salut Maurice, j'ai 46 ans.
2: Et ouais, 46 qui a le Valois, je crois, c'est ça?
3: Exactement.
2: Et ouais.
3: Ça va, tout le monde va bien?
2: Non, ça ne va pas, on voulait. Alors j'ai
3: Pourquoi?
2: Non, ça va pas du tout, justement. Il faudrait que tu ailles en Belgique, t'occuper de. Non.
5: Faut lui faire faire la boule.
2: Alors, pardonnez-moi. Non, on reviendra à cette conversation dans une minute. Je suis désolé, Nicolas, mais j'ai demandé.
3: Attendez.
2: On va faire. Non, on va faire comme j'ai envie.
3: D'accord, okay.
2: J'ai demandé à Kenza déjà depuis la semaine dernière, je crois. Elle nous avait battu un peu froid. Elle avait autre chose à foutre. Je lui avais demandé de nous.
3: Il y a un décès dans la famille, tu m'excuses.
2: Oh, pardonne-moi, je suis vraiment. Je suis désolé pour toi, Kenza.
3: Pas grave. C'est vrai que j'ai une petite voix d'ailleurs.
2: Bon. Ouais. Ben écoute, j'espère que tu t'en remettras. Alors Kenza, pour ceux qui ne savent pas qui elle est, c'est une jeune femme qui était donc dans le premier loft, hein, c'est ça?
3: En
2: 2001. En 2001, du temps de Loana, t'étais en même temps, je crois, hein, c'est ça?
3: Exactement, il y a 23 ans.
2: Voilà, et moi j'avais juste, je voulais causer avec toi, que tu nous racontes un peu ton sentiment, puisqu'il y a une série qui vient de sortir, que j'ai pas vue encore, qui s'appelle... Ah, comment elle s'appelle?
3: Culte,
2: voilà, qui oui, retrace donc la vie dans le loft à la période où tu y étais. Et on parle pas,

0: Alors, si j'ai pas vu la série, mais est-ce que on parle de toi ou pas? Là, dans cette série?
1: Moi, je suis très transparente dans cette série et je sais pourquoi et en même temps, ça m'arrange pas mal.
0: Ah bon, parce que moi, je voulais que tu nous racontes justement pourquoi ils ont fait cette série en ne s'intéressant, parce que l'autre, je le connais pas du tout, Jean-Pascal. Pourquoi?
1: Non, c'est Jean-Édouard.
0: Jean-Édouard, excusez-moi. Bon, pardon, je les confonds. De toute façon, je les connais pas, donc.
1: Ouais,
0: j'espère non, qu'ils m'en voudront pas.
1: Ouais, okay.
0: Bah, il doit en avoir rien à foutre. Jean-Édouard, excusez-moi.
1: Il en a pas rien à foutre, au contraire. Parce qu'en ce moment, justement, il est très en colère. Bah, puisque tu me poses la question, en fait, l'idée, c'est de savoir un peu comment nous,
0: c'est ça.
1: Les protagonistes, on a vécu la sortie de cette série, en fait.
0: Alors, pardonne-moi, il y a quelqu'un d'autre qui veut parler. Ne bouge pas une seconde, il y a quelqu'un d'autre qui veut parler. Allô, qui va là, je te prie.
2: Patrick, 42 ans, et Lily, 38 ans, d'Ipswich, au Royaume-Uni.
0: Eh oui, 42 et Lily, soyez les bienvenus. Oui, donc, Kenza du Loft. Alors, vous, d'abord, est-ce que les autres protagonistes, en dehors donc de Loana, est-ce que toi, tu savais qu'ils étaient en train de tourner cette série ou pas? T'as entendu parler du projet ou pas?
1: Alors oui, j'avais entendu parler du projet parce que, en fait, évidemment, on se parle entre nous. On se parle encore entre nous. Et en fait, on a eu vent qu'Alexia Laroche-Joubert, qui est en fait un peu l'une des deux créatrices de l'événement, enfin du Loft de l'époque, puisque c'était elle qui était... en fait, la prêtresse qui a lancé l'idée en fait avec la boîte de prod en démol en fait de lancer un premier loft en France. Et en fait, elle a construit sa réputation et aussi sa carrière sur le succès qu'a amené le loft en France. D'accord. Mais à l'époque, elle avait cette image que nous on connaît très bien. Qui est celle d'une nana qui a les dents longues, qui avait très envie de réussir dans le métier, qui était capable de vendre sa mère pour pouvoir réussir, tu vois, dans le secteur de la télé, dans le secteur des boîtes de prod. Et donc c'est elle qui à l'époque nous a casté avec une autre dame qui a un accent espagnol très prononcé, qui s'appelle Angela Laurent. Et Angela Laurent, c'est elle qui a validé les candidats, donc le casting final que vous avez vu, vous, le soir du premier prime du Loft. Voilà. Et donc, à l'époque, cette femme, qui s'appelle donc Alexia Laroche-Joubert, est montée dans les échelons toutes ces années. Elle est bien montée, d'ailleurs, puisqu'elle a été... elle s'est associée, en fait, à un homme de l'ombre qui était un petit peu le mentor de plein de gens du métier qui s'appelle Courbi. Je sais pas si tu sais qui c'est, toi, Courbi.
0: Oui, si, je sais qui c'est.
1: Maurice, voilà. Voilà. Et donc, Courbi, qui est l'homme de l'ombre, qui a fait monter des mecs comme Arthur, qui a toujours été un petit peu le financier, tu vois, des boîtes de prod qui étaient là pour monter, en tout cas, les stars. Voilà. Et c'était lui qui était, en tout cas, l'un des protagonistes aussi financiers derrière le succès du Loft. D'accord. Donc après, derrière, il a pris Alexia Laroche-Joubert et ils ont racheté la société Miss France. C'est comme ça que ça s'est passé, en fait. Et une fois qu'ils ont mis dehors, tu sais, comment elle s'appelle, Mamie Miss France, là, qui est décédée, comment elle s'appelle, avec qui partait un chapeau, là, comment elle s'appelle,
3: De Fontenay.
1: Tu vois, tu sais de qui je parle?
0: De Fontenay, ouais.
1: Merci. Tout à fait. Et donc, ils ont viré De Fontenay, la pauvre, comme une pauvre chaussette, alors qu'elle était à la tête, justement, du comité Miss France. Ils ont racheté donc le comité Miss France, beaucoup, beaucoup d'argent. Et donc, ils en ont fait, après, le succès qu'on connaît depuis des années, avec des nanas un peu plus dénudées, des trucs un peu plus modernes. En gros, ils ont dépoussiéré, en fait, l'émission. D'accord. Et donc, Alexia Laroche-Joubert, depuis toutes ces années, elle a quand même pour ambition, déjà depuis beaucoup d'années, de faire une série sur le Loft. Mais elle a fait le choix de se concentrer sur l'événement qu'elle appelle, elle, un événement qui est celui de la piscine. D'accord? Bon, tout le monde sait de quoi ça s'agit.
0: Ah, la piscine, donc, non, peut-être pas tout le monde. La piscine, c'est le moment où Loana et Jean-Édouard, fornique, il baisse dans la piscine, hein, c'est ça, il baisse,
1: oui,
0: non?
1: Oui, voilà. Ouais. Et en fait, exactement. Et en fait, à l'époque, pourquoi ça avait fait scandale? C'est qu'en fait, à l'époque, on avait une chaîne qui diffusait en fait les primes et l'émission 24 heures sur 24. Et en fait, ce qui s'est passé, c'est que ça a été un scandale. Pourquoi ? Parce que ces images-là ne devaient pas passer en direct. Donc, c'est ça qui a fait que le Loft, à un moment donné, a explosé et qu'ils se sont retrouvés un peu dépassés par la situation parce qu'ils ne s'attendaient pas à ce qu'il y ait, en gros, une scène de cul, ce qu'on appelle une scène de cul. Hein. On n'a rien vu, mais en tout cas, on a vu qu'il se passait quelque chose de pas normal. Et donc, la production a voulu, en fait, gérer, en fait, créer une nouvelle fiction autour de cet événement qui, pour eux, était l'événement qui a fait un peu exploser le côté un peu propre du Loft, qui était censé être en gros une réunion de mecs et de nanas sympas, de jeunes qui se marraient entre eux, et là ils se sont retrouvés face à une scène de cul et ils ont pas pu la couper, en fait.
0: Voilà. On arrive à Kenza.
3: Valérie, 55 ans, Redon. Violence à l'école ou violence en bagnole, violence de misère ou violence militaire, prise d'otage, attentat, ça se passe dans la vie comme au cinéma. Le gore s'est banalisé à travers la télé, les journaux, toujours plus hard en photo, pour exciter la parano, chercher à plaire avec la cruauté spectaculaire, magnifier la douleur pour vendre quelques exemplaires. La violence. Je comprends pas la violence. Utopie du partage ou de l'union, tu crois que si tu dis ça, tu passes pour un con. La violence. Je comprends pas la violence.
0: Fais comme Valérie, écris un texte ou choisis-en un, tu vas l'enregistrer avec ton téléphone portable. Ça va durer moins d'une minute, tu l'enverras ensuite dans ma boîte sans musique, sans bruitage. Et si ça nous va, tu t'entendras. Avec nous à bord par ici, Pascal, elle a 60, elle est à Paris. Pascal, vous êtes là ?
4: J'ai dit je suis là.
0: Ah bon, on n'avait pas entendu. Nicolas a 40, il est à Wavre en Belgique.
5: Oui.
0: On le voit plus. Kader a 49, il est à 3.
6: Oui, je suis là.
0: Kenza nous fait le plaisir d'être là. Elle a 46, elle est à Levallois.
7: Non, Mini, salut.
0: Patrick et Lily, 42-38, à Ipswich, au Royaume-Uni.
6: Présent, monsieur.
4: Présent.
0: Bah, comme j'ai demandé à Kenza de nous appeler, si ça vous embête pas, je continue un peu avec elle, puis après on reviendra à nos conversations et à Nicolas de Wavre en particulier. Donc lorsqu'elle décide de faire du pognon un peu avec cette scène, toi t'es pas contacté du tout.
1: Alors non, je suis pas du tout contactée. D'abord parce que moi ça fait des années je m'entends pas du tout avec elle et que clairement dès qu'elle ouvre sa gueule, je la critique parce que je la connais tellement bien que donc en fait ce qu'elle a fait, c'est qu'elle a fait en fait une série autour d'elle, de son succès à elle, et elle a utilisé justement quelques scénettes du Loft pour construire simplement sa propre fiction en fait. Mais la fiction n'est pas en réalité conforme. Il y a plein de choses qu'il raconte dedans qui sont pas réelles. Hein. Tu vois, par exemple, à un moment donné, il explique que Loana, dans le Loft, elle était donc anorexique, elle souffrait d'anorexie, elle se faisait vomir en gros 3 fois par jour. Pardon, quoi. Enfin, on a vécu avec elle pendant des semaines. Il n'y a pas un moment où on a constaté ce genre de truc. Tu vois, à un moment donné, il y a une scène où, a priori, un des techniciens, tu sais, qui était derrière les vitres, parce qu'on avait, en fait, on était entourés de vitres teintées avec des techniciens qui nous filmaient 24 heures sur 24. Donc, nous, on les voyait pas, mais eux, ils voyaient très bien. Et en fait, il y a une scénette carrément dans la série, dans cette fiction de merde, où en fait, elle fait comprendre qu'il y a un des techniciens qui se branlait sur Loana pendant qu'elle était sous la douche, quoi. Enfin, il y a un moment donné, en fait, je sais pas ce qu'elle a. Non, mais tu vois, donc, en fait, c'est déjà comment peux-tu faire une série revival, on va dire, sur un phénomène, sans consulter justement les gens qui étaient quand même à l'intérieur et qui auraient pu justement, tu vois, apporter un peu, poivre à son moulin.
0: C'est pas pour réduire les coûts simplement, pour payer moins de gens, parce que dans la série, est-ce que ton personnage existe ou pas du tout?
1: Il y a beaucoup de comédiens quand même. Hein. Bah non, j'existe à peine 5 secondes sur une image. Où en fait ils ont pris une espèce de comédienne qui me ressemble à peine, ils ont mis une perruque rousse et ils ont dit voilà c'est Kenza quoi. Enfin, tu vois.
0: D'accord.
1: Voilà, donc en fait même les comédiens qu'ils ont pris, Mis à part la comédienne principale qui, elle, est extraordinaire dans le rôle de Loana, parce que franchement, les mimiques, tout ça, c'est elle qui mérite vraiment, en tout cas, qu'on salue en tout cas son jeu. Mais alors le reste, c'est, je te dis, c'est un projet. En fait, c'est le projet de Alexia Laroche-Joubert. C'est la série d'Alexia Laroche-Joubert. C'est pas du tout un truc. Donc là, en ce moment, qu'est-ce qui se passe? C'est qu'en fait, Alexia Laroche-Joubert, elle fait sa promo partout sur les télés, en disant qu'elle est en bon terme avec les anciens candidats et qu'en gros, elle dit qu'elle a demandé à tout le monde leur avis et qu'elle a demandé en gros aux ex-lofters comment elle devait faire la série. Donc, elle ment en fait comme elle respire. Et là, en ce moment, Jean-Édouard, qui va faire aussi une autre promo, est en train d'aller dans les médias pour dire qu'en gros, c'est une grosse menteuse et qu'elle nous a jamais consulté et qu'en fait, elle le fait passer pour un connard 23 ans après juste pour servir ses intérêts financiers à elle, quoi. Tu vois, donc en fait, il y a une espèce de guéguerre un peu ridicule, tu vois, parce qu'on est quand même en train de parler d'un truc qui date d'il y a 23 ans. Mais tout ça, c'est juste l'aspect, en fait, de cette série. Il est surtout financier et c'est surtout le projet d'Alexia Laroche-Joubert.
0: Et pourquoi est-ce que vous... Parce que, donc, dans le loft à cette période, donc il y a Loana, il y a Jean-Édouard, il y a toi, il y en a d'autres. Pourquoi est-ce que vous...
1: Oui, il y en a d'autres, bien sûr.
0: Pourquoi est-ce que vous n'avez pas un projet entre vous? Pourquoi est-ce que vous ne... Puisque...
1: Bah, parce que, Maurice, excuse-nous, mais on a chacun fait notre vie. D'abord, depuis 23 ans, on a évolué, chacun dans notre vie personnelle et professionnelle.
0: Mais d'accord, mais c'est ce qui vous a fait démarrer. Pourquoi est-ce que vous ne...
1: Oui, puisque... Non, mais ça nous a fait connaître. Ça nous a fait connaître, mais ça nous a fait rien démarrer du tout, en fait.
0: Ben oui.
1: Enfin, je veux dire, le loft ne nous a pas ouvert une carrière artistique ou la carrière qu'on aurait voulu peut-être faire dans le métier. Tout ce qu'on a eu depuis 23 ans, pardonne-moi de te le dire, on l'a pas eu grâce au loft, parce qu'on fait des métiers qui n'ont rien à voir avec la télé-réalité. Tu vois? Moi, je suis journaliste depuis plus de 20 ans. Jean-Édouard, il est photographe. Le couple Christophe et Julie, qui était l'un des gagnants du loft, les deux travaillent aujourd'hui dans l'hôtellerie de luxe. Je veux dire, en fait, il n'y en a pas un qui aujourd'hui fait de la télé-réalité, mis à part Loana, qui revient tous les ans sur les plateaux télé pour dire « je me suis suicidée par là, je suis malade par là, on m'a frappée par là, on m'a violée par là ». Voilà, mais sinon, en fait, on ne doit rien à cette émission. Tu vois, c'est
4: le pardon, le petit blond là qui était chez Ruquier, je sais plus son nom là, il a fait des trucs à la télé.
1: Stevie, il a fait des trucs à la télé parce qu'à un moment donné, il a eu la chance d'avoir un mentor comme Ruquier qui l'a pris sous son aile et qui lui a fait rencontrer des gens et qui l'a fait travailler. Mais en fait, en dehors de Ruquier, il a travaillé avec personne. Tu vois? Donc en fait, il y a un moment donné, il faut arrêter de dire et de penser que cette émission, en fait, nous a donné, en tout cas, tout ce qu'on a eu 20 ans après. Il faut arrêter ces conneries, quoi. Tu vois? C'est donc, il y a un moment donné, effectivement, cette émission a mis un visage sur nos prénoms. Elle nous a fait découvrir à la France au travers de nos personnages et nos personnalités. Mais à l'époque, on était des personnages. On n'était pas vraiment, montrés avec nos vraies personnalités. Ils prenaient des petits bouts de notre journée qui correspondaient pas du tout à ce qu'on avait vécu toute la journée. Donc tout ça derrière, c'est du montage, c'est de la manipulation. On monte certains candidats en épingle alors qu'on en écrase d'autres. Donc en fait, il faut comprendre les rouages des boîtes de production. Il faut comprendre les rouages aussi des montages qui sont faits parfois en faveur de certains candidats et en la défaveur de d'autres candidats. Donc il faut en fait comprendre les rouages.
0: C'est-à-dire quoi, que c'est truqué, c'est truqué un peu.
1: Bah c'est truqué, évidemment que c'est truqué.
0: Les
1: gens qui appelaient, tu sais, il y avait un numéro pour voter pour les candidats. OK. Quelques années après, parce qu'en fait tu sais, si tu voulais que quelqu'un sorte le soir pour le sauver, en gros c'est comme la Star Academy aujourd'hui. Tu veux sauver le candidat 1, tu tapes 1, le candidat 2, tu tapes 2. Donc, tu appelais un numéro surtaxé. Et donc, les gens, en fait, ils appelaient pour sauver leur candidat préféré. OK?
0: Oui.
1: Sauf que nous, on a su, à une période, quelques années après, grâce à un huissier qui a travaillé avec la prod, ça, je vais vous apprendre quelque chose. C'est qu'en fait, quand ils voulaient garder un candidat et voir partir un autre candidat, qu'est-ce qu'ils faisaient, en fait? Ils arrêtaient les appels au moment où le candidat favori, en fait, avait atteint le maximum de votes. Et c'est comme ça que ça se passait. Voilà. Donc ça, si t'appelles pas ça du trucage, excuse-moi, je sais pas comment t'appelles ça. Hein.
0: T'as l'impression d'avoir été d'avoir, c'était pas bénéfique alors finalement le passage là-dedans.
1: Écoute, à l'époque, j'étais jeune, donc je réfléchis. Disons que j'avais pas le recul nécessaire, Maurice, pour t'expliquer tout ce que je suis en train de t'expliquer là aujourd'hui. Quand tu vis l'expérience au moment même où tu la vis, t'as la tête dans le guidon, tu vis le truc comme une gamine de 23 ans qui vit une première expérience. En plus, nous, on avait une qualité que les autres candidats aujourd'hui n'ont pas, c'est que nous, on était naturels. On n'était pas vulgos, on n'était pas dans la vulgarité, on n'était pas à poil 24 heures sur 24. Tu vois, quand on nous filmait, on était souvent sous nos couettes, calme, on se bagarrait un peu, mais c'était franchement des petites bagarres des gamins de notre génération. Mais à 23 ans, t'as pas le recul nécessaire pour comprendre que derrière, il y a tout un système qui se met en place, qui a des intérêts financiers qui sont extrêmement importants. Que derrière tu vas être balancé dans la vraie vie alors que en fait tu sais pas du tout comment se fonctionnent les rouages de ce métier. Donc tu vois, tout ça, si tu sais pas, tu peux pas savoir.
5: Excuse-moi, est-ce que je peux te poser une question, Kenza?
8: Avant d'intégrer.
5: Vas-y, privilège.
0: Attends, il y a Nicolas qui essayait de poser une question, donc on va faire Nicolas.
5: Ouais, et... Privilège de l'âge, il n'y a pas de souci. Les amis d'abord.
0: Non, allez-y Nicolas et ensuite...
5: Pardon, excuse-moi. Kenza, non, je voulais juste... J'avais une question qui me taraudait un petit peu. Alors, c'est pas du tout pour dire que c'est l'inverse, en fait, de penser que...
0: Allez, pose ta question. Pose la question. Pardon. Vas-y, pose la question.
5: C'est pas le fait de dire que le fait d'être passé par la Starac t'a amené là où tu en es, mais si tu n'étais pas passé par la Starac, est-ce que tu serais devenu journaliste, est-ce que les deux ont un lien, ou est-ce que tu serais aurais ou pas été dirigé d'office vers ce travail-là?
1: Excuse-moi, rappelle-moi ton prénom, pardonne-moi.
0: Nicolas.
1: Ah, Nicolas, en fait, est-ce que tu te rends compte quand même de ta question? Pardonne-moi. Hein. Mais tu es en train de me dire en gros, qu'en fait, 20 ans après, il y a une rédaction, en fait, en France, quelque part en France, qui est dirigé par un rédacteur en chef, d'accord, qui recrute des journalistes, qui font un travail de journaliste, d'accord. Quel est l'intérêt de ce rédacteur de recruter une nana comme moi 20 ans après pour lui donner du boulot en tant que journaliste, s'il te plaît?
5: C'est pas ça que je voulais dire, justement, c'était pas ça que je voulais dire. Je voulais dire, est-ce que petite, tu voulais être journaliste?
1: Non, pas du tout. Moi, j'étais animatrice de radio avant. Moi, j'ai fait de la radio. Moi, j'ai grandi. C'est comme ça, d'ailleurs, que j'ai eu un coup de cœur pour. Non, mais pour comprendre un petit peu. Oui, mais
5: je
1: voudrais juste finir.
5: Je t'écoute.
1: En fait, moi, j'ai connu Maurice parce que j'ai grandi avec lui. J'ai grandi avec les radios libres. Et c'est comme ça, d'ailleurs, que j'ai connu Maurice. Et c'est comme ça que j'ai eu aussi un vrai amour pour la radio. Donc, moi, je faisais avant de la radio en tant que bénévole. Donc moi, mon métier de rêve, ma passion de rêve, comme beaucoup de gamins, il y a des gamins, ils voulaient faire footballeur, chanteur. Moi, ce que je voulais faire, je voulais faire de la radio. D'accord? Donc clairement, une fois que j'ai fait le loft, évidemment, on m'a embauché en fait directement après 3 semaines sur Énergie. D'accord? Pour faire une co-animation avec un mec que vous connaissez bien, qui s'appelle Manu Payet, qui aujourd'hui est un comédien. D'accord? Et qui était à l'époque à la tête d'une émission très importante sur Énergie. D'accord? Et à l'époque, qui m'appelle à la sortie du loft, c'est Max Guazzini, que tu dois connaître, Maurice.
0: Oui.
1: Ok. Max Guazzini, qui m'appelle lui, parce qu'il était à la tête évidemment d'Énergie, et qui me dit « Oh Kenza, j'ai cru comprendre que tu voulais faire de la radio. Eh bien écoute, viens, je te donne une place, tout de suite, à côté de Manu Payet. » Je vais t'expliquer, hein. J'ai animé 3 semaines sur Énergie. Je venais de sortir du loft, c'était le feu dehors, ok. Le mois de septembre, plus de son, plus d'image. Pourquoi? Parce que quand je suis sortie de ce loft, c'était la folie. On nous voulait partout. Toutes les antennes nous voulaient. Toutes les rédactions nous voulaient à la tête de leurs journaux. Parce qu'on était bankable à l'époque. Mais en fait, à l'époque, Énergie, quand ils m'ont recrutée, ils m'ont pas recrutée pour mes talents d'animatrice. Ils m'ont recrutée parce que j'étais Kenza du loft. Mais aujourd'hui, 20 ans après, les gens, les rédactions avec lesquelles je travaille... Et heureusement qu'ils ne me recrutent pas parce que je suis Kenza du loft. Et que je sais au moins écrire encore je sais écrire correctement un article et qu'on me demande de faire une interview et que je sais correctement la faire.
5: Donc, bien sûr, c'était pour ça ma question. C'était pas du tout pour dire que tu as été journaliste grâce au loft. C'était pas du tout ça.
0: La question de Kader. Il y a Kader qui voulait te poser une question, Kenza.
1: Ouais.
0: Vas-y, Kader.
9: Ouais, quand tu dis que je mets pas ta parole en doute, mais quand tu dis que t'es un peu surprise par l'envergure que ça a pris, moi je me dis que t'as quand même signé un contrat au départ pour intégrer cette émission. Est-ce qu'il n'y a pas un moment donné où tu sais, où tu te dis, cette émission va nous mettre, tu te projettes pas en te disant, je vais passer 24 sur 24 à la télévision, tu te dis pas à ce moment-là, je vais être quelqu'un d'autre et donc ça va de fait apporter d'autres considérations par rapport à ma personne, je vais peut-être être transformé, tu te dis pas ça à ce moment-là?
1: Je vais te répondre très simplement à tes deux questions. Premièrement, quand on est rentré dans cette émission, personne ne connaissait la télé-réalité en France. D'accord? Donc ça veut dire que quand on est rentré dans cette émission, c'est pas comme si on avait eu une émission un peu exemple avant, sur laquelle on aurait pu prendre exemple. Tu aurais pu poser la question à des gens qui, derrière, participent à d'autres émissions de télé-réalité, et eux, tu peux leur dire, mais vous avez pas vu comment ça s'est passé avec le Love, donc comment est-ce que vous pouvez pas savoir que derrière le Love, il se passe ça? Mais nous, les premiers, on savait pas. Et je vais t'expliquer comment on a signé le contrat, parce que ça, c'est des choses que vous ne savez pas.
9: Juste là-dessus, le fait de savoir qu'on va te scruter en permanence, toi, personnellement...
1: Mais comment tu peux savoir? Tu ne sais pas. Mais on ne nous a pas dit les choses comme ça. On ne nous a pas annoncé les choses comme ça. Okay. C'est ça que vous ne comprenez pas. C'est qu'en fait, derrière la manipulation, elle débute au moment où on vous met le grappin dessus. C'est-à-dire que quand tu es un gamin... On vous dit, OK, vous allez participer à une émission. Mais nous, tu sais qu'on s'est rendu compte de plein de choses quand on est rentré dans la maison, par exemple.
5: Mais ça fait partie du concept de l'émission d'être filmé H24, non?
9: Je vais juste comprendre, Kenza. Si je comprends bien, tu es en train de me dire que quand tu vas intégrer ça, tu te dis pas, je vais être vu par des millions de personnes en permanence.
0: Non, parce qu'il faut rappeler faut rappeler le contexte. À l'époque, c'est un truc qui n'existait pas. Moi, je me souviens, je commentais pendant l'émission en direct ce qu'on voyait sur les images. C'était un truc qu'on n'avait même pas imaginé, quoi. C'était un truc soudain, on voyait ces gens qui étaient filmés 24 heures sur 24. Au point d'ailleurs que les contrats qu'ils avaient signés à l'époque étaient pas carrés. Ils ont été révisés après.
1: Bien sûr.
0: Ils ont été révisés après parce que le droit a été obligé de s'adapter à cette nouvelle façon de faire de la télévision, d'engager des gens, de les faire travailler, etc. Ils étaient en train de défricher un truc qui n'existait pas. Donc effectivement, j'imagine que les mômes qui étaient dans le loft à l'époque n'avaient pas du tout, ne pouvaient pas imaginer ce que ça produirait ensuite.
1: Pour compléter tes dires, notre contrat en fait de production, tu sais à quel moment on l'a signé? On l'a signé en fait en séance maquillage, ils nous l'ont ramené pendant qu'on était en train de se maquiller avant de rentrer sur le prime. Donc si tout ça c'est pas de la manipulation. Mais comment tu veux qu'à 23 ans, tu dises « Ah bah oui, attendez,
4: légalement, ça s'appelle autre chose que de la manipulation. »
0: Velux, ça ne veut rien dire, c'est une marque.
5: C'est non seulement une marque, mais c'est aussi un design de fenêtre qui est en pente, tu vois.
0: C'est pas la fenêtre qui est en pente, c'est le toit. J'adore cette émission. Un message de Céline, elle a 58, elle est à La Rochelle. Hello Maurice, j'écoute Kenza avec beaucoup d'attention et je suis un peu perplexe concernant un point. On voit en effet dans cette série que les votes sont arrêtés au moment où ça arrange la prod, donc ce n'est pas caché, c'est même montré. Le second point concernant Loana, ne penses-tu pas que la vraie sacrifiée, c'est elle? ? En tout cas, merci pour ton témoignage et bravo d'avoir tracé ton chemin. Et bonne soirée, Céline. À bord par ici, Pascal, elle a 60, elle est à Paris.
4: Je suis là.
0: Nicolas a 40 et il est à Wavre en Belgique.
5: Oui.
0: Hey. Kader a 49, il est à 3.
10: Oui.
0: Nous avons le plaisir d'avoir Kenza, 46, à Levallois avec nous.
7: Oui, salut.
0: Patrick et Lily, 42-38 à Ipswich, au Royaume-Uni.
2: Présent, monsieur.
4: Présent.
0: Bon, alors, je voudrais quand même dire aux gens, ne venez pas taper sur Kenza, c'est moi qui lui ai demandé de venir pour qu'on puisse discuter, converser. L'idée, c'est pas de l'injurier, on n'invite pas les gens pour les insulter. C'est pas de l'injurier, c'est de lui poser des questions, essayer de comprendre un peu, même si c'est vrai que tout le monde a toujours l'impression de tout savoir. Bon, ben elle était à l'intérieur, nous on n'était pas à l'intérieur. Il y a cette série qui qui existe, qu'on peut voir à la télé en ce moment. J'ai pensé que c'était bien d'avoir son témoignage à propos de ce qu'elle a vécu. Donc c'est pour ça que je lui ai demandé de venir. C'est pas pour qu'on lui tape sur la gueule.
1: Maurice, sur le chat, il y a plein de gens qui me connaissent. En plus, tu sais très bien que je suis une fidèle de tes lives.
0: Tout à fait.
1: C'est les petits nouveaux qui ne nous connaissent pas. Tu vois ce que je veux dire? Ils pensent que j'arrive comme ça, comme un cheveu sur la soupe. Mais bon, c'est pas grave. Tu sais, dans cette émission, elle a tellement fait parler d'elle. Et puis en même temps, t'as beau expliquer les choses. Moi, tu sais, 23 ans après, j'ai pas envie de me justifier non plus. Je sais comment les choses se sont passées.
0: Mais est-ce que c'est pas un peu agaçant quand même que qu'il y ait cette série qui existe et que tu sois pas dedans? Enfin, et j'imagine que pour les autres.
1: Ah non, surtout pas. Non, ah bon? Non, mais non, Maurice, parce que ça fait 23 ans que j'essaye de m'éloigner justement de cette image de télé-réalité. C'est pas pour me replonger dans une série fiction. Tu vois, 23 ans après, c'est ridicule. C'est pas cohérent avec mon parcours. Tu vois?
0: Oui, enfin, ça fait quand même partie ça fait partie de ton historique, oui. Quand même.
1: Non, mais non, attends, c'est une partie de ma vie que je ne renie pas et qui a été formidable, même si après, rebondir est très compliqué et très difficile parce que tu dois te reconstruire à tous les niveaux. Mais j'ai aussi le droit, 23 ans après, d'avoir un vrai métier, de m'accrocher à mon métier et de ne pas forcément vouloir encore traîner ce passage de ma vie qui reste une aventure, qui reste un passage de ma vie, mais ce n'est pas toute ma vie. Voilà, tout simplement. Et je suis très contente que ce truc revienne 23 ans après, mais le produit est nul, il faut juste le dire. C'est-à-dire qu'à un moment donné, si tu veux faire un bon produit sur une émission qui a marqué les téléspectateurs il y a 23 ans, fais-le bien au moins, tu vois. Ou alors, essaye de demander à ceux qui l'ont vraiment vécu des éléments qui sont des éléments concrets et qui pourraient peut-être aussi apporter un peu de, tu vois, un peu de concret à cette série qui finalement tourne un peu autour des mêmes trucs. À chaque fois, quoi. La piscine, on s'en fout, quoi. Enfin, tu vois ce que je veux dire, il y a tellement des trucs plus intéressants à raconter.
0: Et le...
1: Donc voilà.
0: Et le copain Jean-Edouard, il dit la même chose, lui, que toi, ou il dit autre chose?
1: Ah non, mais on est tous d'accord, en fait. Et pour tout te dire, en fait, comme Jean-Edouard est en train de faire en ce moment des courtes vidéos sur Instagram pour justement dénoncer tout ce qu'on est en train de se dire là depuis tout à l'heure par rapport à cette série.
0: Bah dis-lui de m'appeler, tiens, parce que je sais pas.
1: Ouais, non, mais je vais lui demander. Mais c'est là où tu vois la perversité de cette nana qui est Alexia Laroche-Joubert. Tu sais ce qu'elle a fait? Elle a envoyé un papier de la part de son avocat à Jean-Edouard, parce qu'en fait, il est tellement pas d'accord avec elle qu'il le dit haut et fort et il en fit des vidéos sur Instagram. Il a reçu carrément un papier de son avocate en lui disant, vous faites de la diffamation, merci d'arrêter de faire de la diffamation vis-à-vis de ma cliente. Non mais s'il te plaît, quoi. Enfin, elle est complètement chardée, elle a un ego surdimensionnel, cette nana, c'est pas possible.
0: Et ouais, c'est
1: donc voilà pourquoi j'ai quitté aussi un peu ce métier, parce que ils sont tous comme ça, ils n'ont plus de valeur. Les gens comme Alexia Laroche-Joubert, t'en as dans toutes les boîtes de prod, ils sont capables de vendre leur mère pour signer un contrat. Ils ont plus d'âme. C'est des gens avec qui tu peux pas travailler. C'est pas possible. Moi, je peux pas travailler avec ces gens-là. Ils m'ont écœuré, quoi. Les gens de la télé, c'est des gens particuliers. Ils se lèchent les couilles entre eux. Ils adorent ça. D'ailleurs, quand tu vois comment ça se passe chez Hanouna, tu vois très bien comment se met le système en route. D'ailleurs, ce serait intéressant qu'un soir tu fasses une émission sur la perversité d'un groupe comme celui de Bolloré, quoi. Comme Vincent Bolloré. Ça, il y a des trucs à dire. Tu vois, il y a tellement de trucs à dire. Il y en a tellement des dossiers là-dessus. Enfin, tu vois, je pourrais t'en parler pendant des heures, mais voilà.
4: Mais je voudrais te demander, est-ce que tu penses pas que tout cet effet de mousse après cette série là qu'elle est en train de produire sur Netflix, est-ce que ça va pas provoquer un effet Streisand? C'est-à-dire que plus vous allez en parler, plus vous allez vous défendre, plus vous allez dire que si, que ça, plus ça va lui alimenter en fait son projet en fait à cette femme. Alors que si ça se trouve, ça serait passé aux oubliettes sur Netflix, peut-être qu'il y aurait un petit peu de gens qui seraient intéressés, mais même ceux qui n'ont pas vu, enfin je veux dire moi, qu'est-ce que ça me fait,
1: non,
4: quoi?
1: Parce que, pardonne-moi, je discute avec qui, pardonne-moi ton prénom, c'est
4: Pascal.
1: Ah oui, Pascal. En fait, Pascal, je t'explique. Elle n'a pas besoin... En fait, Alexia Laroche-Joubert, quand les boîtes de production et les chaînes de télé ont su qu'il y avait une série culte qui allait sortir, Vu la puissance qu'elle est, cette nana, dans le métier, d'accord, elle a juste besoin de passer 2-3 coups de fil pour aller faire sa promo, en fait. Donc, en fait, on n'a même pas besoin de lui faire mousser le truc. Elle le fait toute seule. Tu vois? Mais c'est normal que nous, en tant que protagonistes, tu vois, et quand même, ceux qui sont quand même les mieux placés pour en parler, qu'on se dise à un moment donné qu'il faut arrêter cette mascarade et que cette série, elle n'est pas à la hauteur de ce qu'on a vécu nous et qu'il y a un peu de mensonge, quoi. Tu vois?
4: Où est-ce qu'elle fait de la promotion? Où est-ce qu'elle fait de la promotion? Parce que moi, je ne l'ai jamais vue. Sur les...
1: Si, elle fait de la promo, là, elle va passer dans Selecto, elle est passée là sur sur Combini, voilà, pour parler de sa série, quoi. Voilà, pour.
9: J'ai une question à vous. J'ai une réflexion là-dessus. Moi, je me dis que tu vois, des émissions comme ça, ça a ouvert la porte à ce qu'on voit aujourd'hui via Internet, c'est-à-dire l'image par elle-même d'une personne, quelle qu'elle soit d'ailleurs. Est-ce que j'ai vu ça, j'ai eu l'impression que vous appartenez plus, que vous étiez un produit, hein, de toute manière, vous étiez devenu un produit commercial. Est-ce que quelque part, en relançant ça, est-ce qu'elle n'est pas en train justement de continuer le travail? C'est comme ça que je vois les choses. C'est-à-dire que dire que votre vie ne vous appartient plus.
1: Oui, effectivement, tu as raison. Oui, tu as raison, mais 23 ans après, on a le droit de lui dire que notre vie nous appartient. Et qu'elle n'a pas le droit non plus de nous manipuler aujourd'hui, 23 ans après, comme elle l'a fait il y a 23 ans, effectivement.
4: Mais elle vous cite nommément, enfin, dans la série, enfin, je veux dire, comment vous êtes identifié? Parce qu'il n'y a que les gens qui ont vu ça qui peuvent savoir peut-être aussi.
1: Non, on est identifié au travers de comédiens qu'elle a recrutés, qui sont des sosies, qui sont des pseudo-sosies, qui portent notre nom et nos prénoms. Elle n'a pas pris des noms et des prénoms différents. Ah, les gens savent de qui elle parle.
4: Okay. Oui,
1: d'accord. Tout à fait.
9: Maurice,
1: qui
9: connaît un peu le droit, est-ce que c'est quelque chose de nouveau à creuser, ça, l'idée de l'image qui perdure dans le temps, qui peut être, on va dire, l'image d'une personne qui peut ne plus lui appartenir? Est-ce que ça, c'est quelque chose
0: à partir du moment où ton nom devient commerce, on peut vendre ton nom. Ben regarde ce qui est arrivé à Renault. Louis Renault, sa marque de bagnole, ou les frères ou la famille Peugeot. Bon, aujourd'hui la famille Renault avait été dépossédée et donc le nom perdure. Et j'en passais des meilleurs, mais bien entendu. Après, j'imagine que sur les contrats qu'ont signés Kenza et les autres intervenants de l'émission. Il était stipulé sans doute qu'il pourrait éventuellement un jour, que la production pourrait un jour se réserver le droit d'utiliser leur blase dans le cadre d'une réédition de l'émission, etc. Si elle fait du fromage, elle peut pas mettre Kenza en photo dessus.
1: Mais tu sais qu'il y avait ça quand on avait tissé nos premiers contrats avec des clauses abusives. Tu sais combien de temps on était liés à eux après, c'est-à-dire qu'en fait tout ce qu'on faisait, on devait leur verser 80% de nos recettes. D'accord. Mais ça, les avocats, quand ils ont vu ça, parce que nous, après, évidemment, individuellement, on a repris nos contrats, on a été voir des avocats, et les avocats nous ont dit, mais attendez, non, pas juste un coup de fil au service juridique, en fait, de M6, et votre contrat, on le casse en 2 secondes. Il y a que des clauses abusives dans votre truc. Ils n'ont pas le droit déjà de vous garder 8 ans, sous leur, en étant prisonnier, tu vois, de M6, et de leur verser, en fait, tout ce que vous faites. En gros, tu sors, voilà, comme tu disais, tu sors un fromage, tu mets ta gueule dessus. En gros, le fromage, il se vend bien, bah, tu donnes 80% des recettes à M6, quoi. Sous prétexte que tout ce qu'on fait après, c'est grâce à eux, quoi. Enfin, tu vois. Donc, à un moment donné, on a tous cassé nos contrats. Et puis, on s'est débarrassé, on n'était plus du tout lié au service juridique de M6, et c'est à ce moment-là où on était libre comme l'air, quoi. Voilà, et de pouvoir faire nos projets et de pouvoir faire autre chose, simplement.
11: Pardon, je peux poser.
1: Mais en fait, la vraie bataille, c'est après, hein.
0: Vas-y, Lily, pose ta question.
1: Oui, Lily.
11: Oh, ok, bonsoir, Kenza, c'est ça, hein. Excusez-moi, je vous écoute. Lily. Avec beaucoup d'attention, ok. Je voulais vous poser une question. Est-ce que. Si c'était à refaire l'émission, est-ce que vous l'aurez fait? Et puis, qu'est-ce que... Ah, ok. Donc, ok.
1: Non.
11: D'accord.
0: Tu referais pas l'émission un peu différemment, non?
1: Non, je la referais pas. Non, sincèrement, parce que le prix à payer derrière, il est trop dur. Non.
0: C'est le prix de la déception, surtout. Parce que...
1: Non, le prix de la déception, oui, évidemment. Mais aussi, c'est le prix aussi à payer qui a été aussi payé par ma famille. Parce qu'il ne faut pas oublier quand même que nous, les candidats de l'époque, on a aussi médiatisé nos familles. On a médiatisé les métiers de nos familles. Moi, ma mère, à l'époque, elle a eu son magasin dégradé, tout simplement parce que sa fille, elle participait à une émission de télévision. Mes proches ont été insultés, ils ont été harcelés. Donc, il y a un moment donné, en fait, quand tu fais ce genre d'émission, ce que tu ne sais pas, c'est que t'emmènes en fait toute ta famille avec toi, tes proches.
0: Et oui.
1: Voilà. Mais sauf que quand le mal est fait et quand tu les as exposés, en fait, tu peux pas revenir en arrière. C'est impossible. Mais les gens, je vais vous dire, les gens deviennent fous avec la télévision. Comme ils n'ont pas de recul sur les programmes, comme ils ne savent pas comment sont faits ces programmes, tout est pris au premier degré. Donc en fait, quand ils nous rencontrent dans la rue et que on est censé être leurs copains de télé là, parce qu'ils ont l'impression qu'on est leurs potes, et ben en fait, qu'est-ce qui se passe? Ils se comportent avec nous comme si on était leurs potes. Mais on peut pas être potes de je sais pas de 4 ou 5 millions de personnes. Tu vois, qui ont suivi cette émission de télé-réalité. Donc en fait, il y a un déphasage entre ce qu'on est dans la réalité et ce qu'on est devenu grâce à cette émission, ou à cause de cette émission, moi je dis. Tu vois,
9: après, une fois que continue à vivre, Kenza, à vivre en étant toi-même.
1: Pardon. J'ai pas compris, excuse-moi.
9: Est-ce que tu as réussi, puisque j'imagine que c'est un traumatisme sévère quand même, ce que tu as vécu, enfin c'est comme ça que je vois les choses, hein. Mais est-ce que tu as réussi à être toi-même, à rester toi-même?
1: Pas tout de suite. Non, c'est pas ça, c'est pas tout de suite, puisque après, t'es obligé de te reconstruire à tous les niveaux. Parce que t'es complètement abandonné à toi-même. C'est-à-dire, en gros, on te dit, bah voilà, Kenza, nous, on a été sympa, M6, hein, on t'a donné une super notoriété. Alors maintenant, tu rentres chez toi et tu te démerdes. Ouais, d'accord, mais je me démerde, tu fais quoi? Moi, je connais pas les codes du métier. En fait, on m'a donné la notoriété avant le talent. Et maintenant, en fait, il faut construire le talent pour mériter cette notoriété. Tu vois un peu la problématique? C'est qu'en fait, les gens, ils te regardaient dans la rue, les gens du métier, ils te regardaient en rigolant, en disant, oh, regarde-moi ces ringards, là, ils sont passés à la télé, maintenant ils sont connus, vous allez voir comment ils vont bouffer de la merde. Ah bah, bien sûr, on a bouffé de la merde derrière, bien sûr. Mais pourquoi on a bouffé de la merde? Parce que quand tu acquiers une notoriété qui est vide et qui est basée sur rien, derrière, t'es pas crédible. T'es pas crédible, tu veux faire de la chanson, tu dis ah ouais mais t'es pas chanteur, tu t'es pas entraîné, t'as pas pris.
0: Ouais, parce que c'était la première fois, voilà. qu'on exposait des gens qui ne faisaient rien en fait.
1: Exactement.
0: Mais c'était fascinant en même temps, moi je trouvais ça fabuleux. C'était assez génial.
1: Pour des gamins qui avaient quand même des rêves, oui mais Maurice, pour des gamins qui avaient quand même des rêves, soit de comédie ou parce que quand même ils nous ont pris quand même parce qu'ils savaient quand même qu'on avait un peu un talent. Tu vois, on était quand même attirés par un certain secteur artistique. Tu vois, moi, c'était la radio. Donc, moi, mon rêve, c'était de faire de la radio. Moi, quand on m'a dit, on vous embauche sur Énergie, moi, c'était le rêve de mon adolescence. C'est le rêve de ma vie qui se concrétisait. Mais moi, je savais pas que c'était tout ça derrière, c'était de la manipulation.
0: C'était pas... Attention, Kenza, c'était pas de la manipulation. Parce que ce que vous avez découvert, eux aussi l'ont découvert en même temps que vous. Et eux, ils se disaient... on les prend comme ils ont fonctionné, le programme a fonctionné à la télé, on les prend, on les jette sur notre antenne, là, pouf, on vend les encarts publicitaires beaucoup plus cher. Et ils s'aperçoivent à ce moment-là que c'est des gens qui n'ont jamais fait de radio, donc qui ne ressemblent pas à leur standard de radio, ne leur apportent pas ce qu'ils veulent, et donc... Ils ont ça c'est le principe des gens des médias, particulièrement en France. Ils se disent ah ils sont pas bons, ça nous va pas, on les met dehors et terminé, on ferme la porte, on s'en fout qu'ils crèvent, ça nous regarde pas, on s'intéresse plus. C'est la mentalité de l'ère médiatique des faiseurs de médias français. Regarde ce qui se passe aujourd'hui avec Coé. Ah bon, il a fait le con, il a fait des machins, des trucs. C'est un mec qui était, on ne pouvait plus respirer dans le pays sans passer dans la méthode Coé. Soudain, paf, les mecs ont fermé la porte, il a disparu. Ouais. Aujourd'hui, c'est Cyril, mais c'est encore Stéphane Courby qui est derrière Cyril Hanouna. Donc bon, le jour où, c'est moi j'ai toujours envie de leur dire attention les mecs, voilà, prudence, un jour la porte va sans doute se refermer et tout ce que tu as cru qui allait se faire, si tu n'as rien fabriqué toi-même, bah ça disparaît avec, puisque les mecs ils ferment la porte et avec ce que
1: Donc, exactement, mais qui a fabriqué Hanouna, bah c'est Bolloré qui a fabriqué Hanouna. Et je vais dire, hein, là, je vais dire, et le
0: non, c'est pas vrai. D'accord, de dire ça. Cyril, c'est un mec qui avait du talent, qui travaillait chez comment il s'appelle, Michael Youn.
1: Chez Comédie.
0: Chez Michael Youn, c'était chez lui.
12: Muriel, 53 ans, Paris. 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
1: 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Ça doit durer moins d'une minute. Ensuite, tu l'enverras dans ma boîte, Maurice, @mauriceradiolibre.com, Maurice@mauriceradiolibre.com, et si ça nous va, tu t'entendras. Encore un petit tour avec Kenza, après on lui fout la paix. On va écouter, on a Pascal. Pascal, elle a 60, elle est à Paris.
2: Je suis là.
1: Nicolas a 40, il est à Wavre en Belgique.
3: Oui.
1: Kader a 49, il est à 3.
4: Oui.
1: La petite Kenza, 46, à Levallois.
5: Oui, toujours là.
1: Arrêtez de me lancer des trucs. Patrick et Lily, 42, 38. À Ipswich, au Royaume-Uni.
6: Présent, monsieur.
1: Il y a quelqu'un d'autre qui veut parler, donc qui va là, je te prie.
7: Catherine, 59, Arcachon.
1: Ouais, il y aura peut-être des places qui vont se libérer chez Maurice Radio Libre. Hein. Envoyez vos CV. Et ouais, c'est pas moi qui ai un crédit pour un appart à Paris. Bon, Kenza, après on va te foutre la paix. Mais c'est peut-être dommage de pas capitaliser un peu là-dessus, non?
5: Bah écoute, si je voulais capitaliser, je l'aurais fait déjà il y a quelques années. C'est pas ma stratégie, j'ai pas envie de capitaliser sur... Tu capitalises les premières années, mais nous à l'époque, on n'avait pas Internet. Hein. C'est plus facile aujourd'hui pour les candidats qui ont Internet, ils capitalisent beaucoup, ils font beaucoup d'argent. Mais nous, à l'époque, on pouvait pas capitaliser sur Internet, c'était impossible. Donc, Pardon ?
1: On t'entend pas bien, Kader, il faut te rapprocher du micro,
5: ouais,
1: là.
4: Je me demandais, est-ce que Kenza, est-ce que tu as fait un livre ? Est-ce que tu as écrit
5: à
4: ce sujet ?
5: J'en ai écrit 6 des livres.
4: À travers l'expérience que tu as vécue, c'est ça ?
5: Non, pas du tout. En fait, si, dans mon premier livre, j'ai plutôt parlé de mes origines irakiennes, et j'ai témoigné sur la guerre en Irak, et de ma vie en tant que jeune femme irakienne, les 14 premières années de ma vie sous le régime de Saddam. Mais il y a un chapitre dans ce livre qui parle justement de mon vécu après l'émission. Tout à fait. C'est un livre qui s'appelle « Un jour, je serai Bagdad ».
4: Quand je t'écoute, Kenza, ça peut être un peu dur ce que je vais dire. Mais j'ai l'impression que tu as été abusé. C'est-à-dire
5: non,
4: que tu as été
5: abusé, t'inquiète.
4: Non, mais
5: c'est gentil de... Non, mais merci pour ta bienveillance. Mais non, j'ai pas été...
1: Ah, parce que Kader voulait passer chez toi pour te consoler, sinon.
5: Ah, c'est trop mignon.
1: Mais en fait, je serai là avant. Laisse, Kader.
5: Ouais, c'est vrai. En plus, tu sais, Maurice, il me doit un verre.
1: Et ouais, en plus.
5: Il me doit un verre.
1: Donc, tu vois.
5: Non, mais tu sais...
7: Kenza, je peux te poser une question?
5: Oui, est-ce que je peux juste finir avec Kader, pardonne-moi.
7: Oui, bien sûr.
5: Pour te dire, Kader, je te remercie beaucoup de ce que tu dis. C'est très gentil. Je sens que c'est de la bienveillance dans ce que tu dis. Mais en fait, j'ai pas été...
4: Kenza, comprends ce que je veux dire. Moi, quand j'entends ça, je vais plus loin. C'est-à-dire que moi, quand je t'écoute, à travers tout ce que tu racontes, c'est-à-dire que tu ne t'appartiens plus vraiment.
5: Alors si,
4: c'est un peu le sujet, excuse-moi, c'est juste un peu le sujet de ce que de notre époque, c'est-à-dire que les gens font des choses, comme tu le dis, sans avoir aucune compétence, et puis bien les années passent, et puis ils restent collés à cette image-là. Donc quelque part,
5: oui,
4: t'as plus le droit d'exister.
5: Mais moi, Kader, depuis 20 ans, j'ai travaillé, j'ai fait des choses, j'ai écrit des bouquins, donc j'ai rempli le contenant qui était vide par du contenu, tu vois. Donc j'ai travaillé, j'ai des choses, j'ai je veux dire, aujourd'hui ma crédibilité elle est pas à chier. Les gens avec qui je travaille sont des gens fidèles, je fais un métier sérieux. Voilà, aujourd'hui ils ont abusé de moi à l'époque parce que j'étais naïve, j'étais jeune, je ne savais pas comment me comporter face à une grosse production de télévision. Mais aujourd'hui, heureusement que j'ai retrouvé ma tête, mon esprit et ma maturité aussi, qui m'aide évidemment à récupérer la femme que je suis et que j'ai toujours été. Mais oui, quand t'es jeune, tu te fais toujours un peu avoir.
4: Mais tu te dis pas, toi, tu te dis pas ton expérience perso qui a été largement diffusée. au Kidam. C'est tous les jours qu'on a ce genre d'histoire, en fait. C'est tous les jours, en fait, que ce système de l'image de l'individu devient figé dans le temps, et puis pour certains, ils n'ont plus de ressort pour pouvoir sortir. Toi, tu as eu la chance de pouvoir t'en construire.
5: Ouais, tu as raison, Kader, mais le problème, c'est qu'il faut quand même pas oublier que les gens qui passent aujourd'hui dans les émissions de télé-réalité, ils savent comment ça se passe, ils n'ont plus aucune excuse. Tu vois?
4: Est-ce qu'on doit l'accepter, ça?
5: Mais qu'est-ce qu'il faut accepter exactement? Je comprends pas.
4: Est-ce qu'il faut accepter? Tu nous parlais de La Roche-Joubert qui, pour la célébrité, pour ci, pour ça, est capable de prendre des gens qu'elle connaît pas et les jeter en pâture à un public sans se soucier de ce qui va se passer. Ouais. Est-ce que ça, on doit l'accepter?
5: Bah, c'est pas acceptable, mais il y a des gens qui acceptent d'être le punching ball ou le produit d'Alexia Laroche-Joubert ou d'autres boîtes de prod. Parce qu'il y a des gens qui ont envie d'être connus. Tu vois, il y a des gens qui ont envie d'être connus, en fait.
7: Peut-être que je m'interpose, mais je voulais te parler justement de. Je voulais te poser une question si tu as l'air bien.
4: Non, j'ai pas fini. Ce que je veux dire, Kenza, c'est quelque part. Tu m'arrêtes si je me trompe, Maurice, mais dans le code civil, on a des articles sur le code de la vie, sur le code de l'image, sur l'image, sur tout ça. Aujourd'hui, avec le numérique, ça dépasse ce qu'on avait pu avoir comme image, c'est-à-dire juridiquement sur l'image. Et moi, je me dis que quand on voit ça, quand je t'entends ton témoignage et ce qui suit maintenant aujourd'hui, c'est-à-dire que moi, je j'accepte pas ça, en fait. Parce que ce que je vois, c'est des gens, comme tu le disais, qui sont pour la plupart incompétents, et on laisse plus s'exprimer les véritables talents, ceux qui ont quelque chose à dire ou à faire.
1: Talent, ça ne veut rien dire. Talent, ça veut rien dire. Ce sont des trucs, des choses qui varient avec le temps et qui sont dans les mains des manipulateurs de talent, qu'on connaît tous et qui sont toujours les mêmes depuis assez longtemps d'ailleurs.
2: Maurice, je pense aussi que c'est quelque chose qui a 20 ans. Peut-être qu'il y a 20 ans, il n'y avait pas les garde-fous qui ont été mis en place maintenant.
1: Absolument. Les contrats, le droit, etc. Personne ne savait où aller. Les mecs les producteurs voulaient prendre du pognon. Ils pensaient faire une petite émission, je sais pas quoi. Puis finalement, c'est une petite émission qui leur a rapporté un fric qui était vachement fort. Ils se sont rendus compte après ça que finalement les mecs, ils avaient, je crois que vous aviez signé des contrats d'intermittent ou un truc comme ça, des contrats à la con. Au départ, ils se sont rendus compte que les boîtes d'avocats ont débarqué en disant mais vous pouvez pas faire signer aux gens des trucs dans lesquels vous mettez tout ce qui vous passe par la tête. Etc.
2: Donc on a certainement pas dans le salle de maquillage en plus. Ouais. Parce que ça pardonnerait pas.
1: Oui, mais c'est parce que à l'époque ils le faisaient beaucoup à d'autres gens. Les gens, les animateurs, les animatrices de télé et de radio d'ailleurs. Si tu voyais les contrats, mais tu c'était à pleurer de rire. Avant qu'il y ait des gens du droit qui commencent à mettre leur tête dans le truc, avant qu'il y ait des mecs comme moi, j'étais le premier producteur de radio indépendant, avant qu'il y ait des mecs comme moi qui arrivent avec un contrat épais comme un dictionnaire et qui disent voilà, c'est ça qu'on va faire et on va le faire comme ça. Ouais. Si tu veux. Mais c'était tout neuf, quoi. C'était la télé, la radio d'il y a 20 ans.
5: Il y a quelqu'un qui voulait poser une question, c'était une demoiselle.
1: Ouais, c'est Catherine. Oui. Il faut que tu respires, Catherine. J'ai l'impression que t'as un problème de nez, non, Catherine?
6: Non, c'est quoi?
1: Non, j'avais l'impression. Ok, très bien. Comme je suis pas docteur, je peux pas te soigner. Vas-y, Catherine.
6: Non, t'inquiète. Je le gère, le Maurice. Non, je rigole.
1: Bien sûr. Moi, je suis très facile à gérer, moi, mec, en plus.
6: Ah, mais ouais, grave. Non, Kenza, j'ai une question qui est pas du tout malveillante. Et j'aimerais savoir, moi, je voudrais te poser cette question. Qu'est-ce qui t'a motivé quand tu as passé un casting, une audition, pour rentrer dans ce Lost, dans cette émission? Qu'est-ce que tu avais envie de faire? Qu'est-ce que tu rêvais de quoi?
5: Écoute, moi, comme je le disais tout à l'heure, avant Loft, en fait, j'avais commencé à faire de la radio comme bénévole dans plein de petites radios tu vois, associative. J'avais commencé sur Radio FM, j'ai été sur Radio Anguin aussi, j'ai fait des émissions de nuit, etc. Et je suivais aussi toutes les émissions à l'époque, Doc Edifool, Maurice, Radio Libre. Enfin, tu vois, j'ai été passionnée, vraiment une passionnée de radio. Et puis, en fait, l'émission, elle s'est déclenchée chez moi. Enfin, dans, j'ai commencé cette émission, j'ai participé à cette émission, j'avais 23 ans. Donc, j'avais déjà un passif de radio, mais j'étais pas connue, en fait. Je faisais du bénévolat. Mais à côté, j'avais un métier, j'étais commerciale, il fallait bien que je paye mon loyer, comme tous ceux qui ont une passion à côté, mais qui n'arrivent pas à vivre de leur passion, quoi. Voilà. D'accord. Donc, moi, mon rêve, c'était de faire de la radio. Je voulais en faire mon métier à part entière. Donc, quand j'ai vu cette annonce, je faisais de temps en temps quelques castings, pour deux, trois émissions, j'ai fait des apparitions dans les émissions de Carte Zéro à l'époque, etc., mais je faisais de la figure. Mais j'avais pas ce rêve de devenir, tu vois, connue. Pour moi, connue, c'était pas ça, c'était je voulais faire un métier qui me plaît et qui me passionne depuis des années, dont je n'arrive pas, auquel je n'arrive pas à accéder. Donc, en fait, je me suis dit que c'était
6: une question, elle me permet d'accéder.
5: Voilà.
6: Voilà.
5: Exactement, un d'accéder à mon rêve, en fait, de gamine, à l'époque. Tout simplement. D'accord. Voilà. Voilà.
6: Voilà, c'est ça que je voulais savoir. Et que, mais tu n'as pas eu peur quand ils t'ont dit, voilà, on va vous filmer, H24. Tu n'as pas eu un peu peur que, enfin, de toi ou les autres, hein, d'ailleurs, de vous exposer comme ça, en ne faisant rien de particulier. C'est-à-dire que, c'est pour faire quoi? Rien. Et on va vous filmer.
5: Bah non, parce que à l'époque, parce qu'en fait, je sais pas si tu te souviens, pardonne-moi de te couper, mais à l'époque, le but de l'émission, c'était de gagner une grosse somme d'argent et c'était de trouver l'amour. C'était pas du tout d'être connu, c'est-à-dire qu'en fait, ils ont basé cette émission sur, en gros, vous êtes célibataire, vous voulez trouver l'amour. En fait, on vous souhaite que grâce à cette émission, vous puissiez trouver l'amour et gagner la somme qui était à l'époque de 1 million, je sais pas combien, mais qui a été gagnée par Loana et Christophe en finale. Voilà, tout simplement.
6: Ah d'accord. Enfin, moi, j'avais suivi en pointillé parce que j'étais pas trop sur le terrain. En France, mais c'est ça que je voulais savoir. Donc, merci beaucoup de ta réponse.
1: Bon, Kenza, reste avec nous si t'as envie.
5: Parce que moi je voulais connaître l'affaire de Belgique là.
1: Nicolas de Wavre en Belgique. Surtout que lui Nicolas, il faut lui parler maintenant parce que c'est un mec de 40 ans qui risque de mourir assez vite. Hein, je pense qu'il est toujours. C'est vrai parce qu'il a souvent des problèmes.
8: C'est horrible. Hein, merci Kenza, c'est gentil.
1: Non mais bon, écoute.
5: Mais c'est horrible que tu meurs tout de suite.
1: Moi je pense qu'il faut profiter de sa présence parce que c'est un mec qui risque de mourir assez vite. Il est dans un état.
5: En fait, Maurice, il met tellement tout de suite les pieds dans le plat et que je le connais, il prend pas de pincettes. Ça peut être vrai en plus.
1: Mais oui, c'est vrai.
5: Je lui parlais, annoncer que le mec va mourir dans 3 jours, quoi. Et c'est vrai.
1: Ah oui, peut-être pas dans 3 jours, mais il est très usé. Il a 40 ans, il est très très usé. Il est abîmé. Il est comme une.
5: Qu'est-ce qu'il faut faire?
1: Comme une bagnole qui aurait été inondée. Tu vois, une voiture récente inondée, il est comme ça.
5: Est-ce qu'il lui ferait plaisir avant de mourir?
1: Je sais pas. En tout cas, c'est pas moi qui vais lui donner ce plaisir.
5: Non, mais
8: qu'est-ce
5: qu'il lui ferait plaisir
8: avant de mourir? Mais qui a parlé de plaisir?
1: C'est pas moi. Désolé, hein, Nicolas.
5: Mais c'est parce qu'on demande toujours à un mec condamné qu'est-ce qu'il a envie de faire ou qu'est-ce qu'il a envie de bouffer avant de mourir. Donc, on voudrait juste savoir.
1: Mais lui, il est très abîmé. Justement, tiens, on va l'écouter. Allez, vas-y, Nicolas, on voit les cachetons, la maladie, les problèmes. Vas-y, on va aller. Chut. Mettez-vous, essayez de mettre, faites le dos rond, parce que là, c'est comme un tsunami. Hein. Allez, vas-y, envoie la vapeur.
2: Fais la boule, Nico, fais la boule.
8: J'y pensais.
1: Vas-y.
8: Non, je peux pas.
1: Envoie Nicolas, envoie. Moi, je suis caché sous la table. Vas-y, envoie.
8: Reste caché seulement.
1: Ouais.
8: Qu'est-ce que je rajoute avec tout ça, moi, putain.

0: Non, mais voilà, c'est bien. J'ai pas fait le loft. J'ai pas eu de carrière. Je suis pas journaliste non plus. Je suis une humble petite personne avec des petits problèmes par rapport à énormément de gens finalement.
1: Ouais.
0: Mais c'est vrai que oui, non. J'ai des soucis d'eau.
1: Ouais, fais-nous pleurer,
0: Dos,
1: fais-nous
0: j'ai
1: pleurer un
0: 40 plaies,
1: peu.
0: j'ai fait beaucoup de restos, j'ai travaillé très longtemps en restauration.
1: Ouais, la
0: Je me suis pas
1: souffrance.
0: économisé physiquement
1: La
0: et
1: souffrance, la
0: ça
1: souffrance.
0: ressort un peu vite, quoi.
1: Vas-y, envoie la
0: Quoi?
1: souffrance, fais-nous pleurer, là. Il y a de la gonzesse, en plus, ça va pleurer, là. Vas-y, envoie.
0: Non, j'ai pas envie de faire pleurer.
1: Ah
0: Oh, les
1: bon?
2: clichés. Hein.
1: Mais quoi, c'est vrai?
0: Mais tu mets la
1: Et
0: pression,
1: regarde,
0: toi, qu'est-ce qu'il y a?
2: t'as raison, Maurice, j'ai le look,
0: Vas-y, fais pleurer
2: j'ai
0: les gens.
2: déjà la botte de mouchoir là.
1: Et dès que j'ai dit, je vais bientôt
0: Non,
1: mourir,
0: ça va, tout va très bien, j'ai mal nulle
1: Kader
0: part.
1: n'a rien dit, Patrick n'a rien dit, et les
0: Ah ouais, bah voilà,
1: seuls.
0: je vais leur laisser la main, ils ont rien dit, les pauvres.
1: Voilà, les seules personnes qu'on ait entendues tout de suite, c'est Kenza. Elle a été chercher un mouchoir, en disant, mais c'est dégueulasse. Qu'est-ce qui va pas? On peut l'aider?
2: Bah oui, écoute,
1: mais
2: faut
1: c'est bien.
2: toujours aider les gens faibles.
1: Ah oui. Wow, je fais pas
0: Les
1: ça,
0: gens
1: moi, j'ai de
0: faibles.
1: personne
0: Ouais,
1: pour
0: ça y est,
1: ça,
0: on
1: eh
0: en
1: bien.
0: est aux gens faibles
2: Ouais.
0: maintenant.
2: Bah, je sais pas, moi, depuis tout à l'heure, vous dépeignez une
0: Mais non, mais
2: personnalité
0: écoute-moi, ça va
2: mourante.
0: très très bien. Écoute, je suis dans une forme
2: Mais
0: olympique.
2: pourquoi il dit
0: D'ailleurs, je
2: ça,
0: vais faire
2: alors?
0: le marathon de Bruxelles l'été
2: Waouh!
0: prochain. Je suis en
2: Bon,
0: plein
2: tu vas avoir
0: build-up.
2: des mollets
1: Non,
2: d'enfer.
1: alors, Nicolas, plus
0: Ouais.
1: sérieusement.
0: Ah non,
1: Donc,
0: ça oui, par contre, oui.
1: non, Nicolas, plus
2: Ah, tu vas
1: sérieusement,
2: avoir des mollets d'enfer.
1: tu es en arrêt de travail, c'est ça? Là.
0: Non!
1: Honnêtement,
0: Non, je
1: allez.
0: suis pas en arrêt de travail. Je ne suis pas en arrêt de travail. Je ne travaille pas.
1: Ouais, bon, d'accord.
0: C'est pas la même chose. J'ai décidé d'arrêter. Je ne suis pas en arrêt de travail.
1: Alors, est-ce
0: C'est-à-dire,
1: que...
0: je gagne autant sans travailler maintenant qu'en travaillant.
1: Ah, t'es dans
0: Je
1: quel coin
0: dois
1: de France?
0: m'arrêter parce que j'ai des
1: C'est en...
0: soucis de dos.
1: Ça, faut pas le dire trop fort, ça va encore faire débarquer un bateau chez nous, ça.
3: Dans l'émission Maurice, c'est la nuit,
4: ça se passe presque comme ça. Hein.
3: Allez, à ce soir.
5: Le docteur Magoun nous envoie un nouveau patient.
0: Et j'ai glissé sur cette plaque. Et tu sais, comme dans Laurel et Hardy, tu pars avec les deux pieds en l'air comme ça. Et éclaté, en fait, je suis tombé sur mon coude avec le bras droit. Je me suis levé un matin, je ne savais plus bouger parce que j'avais au niveau de la vertèbre avant, ici, j'avais une douleur qui partait de l'arrière du dos à cause de la chute. Comme si un os de tes côtes était recourbé. Et tapait sur un organe. Donc, je vais t'expliquer la séance de kiné. Le gars, il te dit, asseyez-vous sur la table, hop, et pendant qu'il parle, il te manipule. Mais il fait des trucs, Maurice, enfin, il s'est couché sur moi.
6: À votre âge, tant que vous faites attention, le risque de tomber enceinte est plutôt limité.
0: Là, j'y pense, ça fait choper le muscle, en fait.
1: Ils sont articulés, vous, vos côtes
0: ou... Ils sont articulés, en tout cas.
1: Ouais, il fallait bien qu'on lui rende hommage. Pascal, à 60, elle est à Paris.
7: Là.
1: Nicolas, à 40, il est à Wavre, en Belgique.
0: Aïe.
1: Aïe. Kader, à 49, il est à 3.
0: Oui.
1: Kenza, 46, à Levallois.
2: Je suis là.
1: Et oui. Patrick et Lily, 42-38, à Ipswich, au Royaume-Uni, avec le chien.
8: Présent, monsieur.
9: Présent.
1: Ouais, on va vous envoyer à la protection des animaux, hein, si vous continuez à le secouer comme ça. Catherine, à 59, à Arcachon.
10: Oui, je suis là.
1: Oui. Tu vas t'endormir, Catherine, ou pas?
10: Mais peut-être pas.
1: Oui. Mais là, tu t'es mis le téléphone dans le nez, c'est ça?
10: Mais non, mais parce que je suis allongée, je suis
1: ah.
10: en train de dormir et je suis toute nue. C'est pour ça que
1: ah
10: je
1: Ah ouais, mais mets la caméra pour nous montrer que t'es vraiment
10: non.
1: allongée.
10: Mais justement, non.
1: Oui. Nicolas, à Wavre, en Belgique, et ensuite Kader, à Troyes. Allez-y, Nicolas, alors. Vas-y, c'est à toi la main.
0: Ouais, tout a été dit, hein.
9: Parle-nous des sweeps. Des sweeps estates, là.
0: Non, mais écoute, voilà, non, je vais.
1: Et tu es en arrêt. T'es en arrêt de travail jusqu'à quand, alors? Quand est-ce que tu vas recommencer à travailler?
0: Je dois me faire opérer, me faire enlever l'hernie, et puis après j'y vais, quoi. Hop.
1: Quoi, ils vont te souder le deux vertèbres?
9: Mais non.
1: On
0: n'est plus à ça, mais c'est pas la même chose.
1: C'est quoi comme opération?
0: Ce que tu viens de passer dans le jingle, c'était il y a 3 ans, c'était.
1: Non, et là, ils vont faire quoi? Ils vont faire quoi? C'est quoi l'opération?
0: Ben, ils vont ouvrir dans le bas du dos derrière, et ils vont sortir la petite hernie qui est entre les deux vertèbres.
1: Mais c'est une.

0: bille qu'il y a entre. C'est un de tes.
1: Non, c'est pas une bille, c'est comme un.
0: Bah
1: c'est
0: si,
1: comme
0: c'est
1: quelque
0: comme
1: chose
0: bille.
1: D'un peu élastique qui fait tampon et qui
2: est
1: souple.
0: Ah oui, non.
1: Et qui sort.
0: Non, non.
1: Et c'est ça qu'ils enlèvent.
0: Mais oui, non, mais l'élastique, il est entre les vertèbres. C'est le petit oui. disque, comme un gros joint. Et la hernie, c'est une petite boule qui sort, en fait, du centre et qui va se mettre à l'extérieur. Mais en général,
1: ou
0: quand
1: tout,
0: ils opèrent.
1: Ou tout, Maurice.
0: Quand ils opèrent de la hernie
3: ça,
0: discale.
3: C'est une hernie discale, moi, c'est pas une hernie discale.
0: Ah bon, c'est quoi alors que t'as, toi?
1: C'est quoi?
3: Une hernie lombalgique.
0: Alors, hernie...
2: Bah, c'est quoi la différence
1: c'est quoi
0: moi,
1: la
0: je connais
1: différence
0: rien. Moi. Lombalgique, opération. Opération. Et donc, ça, c'est quand, cette opération-là?
3: Je sais pas, je me verrai une fois que ce sera fini.
0: Non, mais à quel moment c'est l'opération?
3: Mais non, mais je fais pas le marathon.
2: Ah,
0: c'est
2: une blague, en fait.
0: Bah, oui,
3: c'est de l'humour belge, t'inquiète, c'est pas grave.
2: Ah,
3: tu dis Maurice, pardon?
0: C'est à quel moment elle est prévue, cette opération?
3: Elle n'est pas encore prévue, mais pour l'instant, je suis au stade où je suis en antidouleur anti-inflammatoire. Kiné, séance de kiné. Si au bout de encore dans quelques jours, ça ne fonctionne toujours pas, je risque l'infiltration. Et si l'infiltration, parce que l'infiltration... Enfin, la plupart des gens que j'ai entendus qui ont eu le même problème, l'infiltration, les résultats de l'infiltration, le bien-être que te donne l'infiltration dure quelques jours. Et si ça continue au bout de quelques jours, ben là c'est l'opération, c'est le stade 4.
2: Ah oui,
1: t'as vu un chirurgien?
2: C'est pas sûr encore.
3: Mais une fois que l'opération est terminée, par contre là je suis tranquille pendant un certain temps, mais c'est quand même c'est anesthésie générale. C'est l'opération.
1: Tu as vu un chirurgien?
3: Pardon?
1: Tu as vu un chirurgien? Parce que je vais te dire, en deux minutes ils savent s'il faut opérer ou pas.
3: J'ai pas encore vu de chirurgien pour l'opération parce que pour l'instant je suis à la stade au stade de petit traitement quoi, tu vois.
0: Et est-ce que
2: tu t'es fait ça comment cette
1: hernie là? On se fait pas ça Catherine, c'est pas quelque chose qu'on se fait.
3: Non, c'est du écoute,
1: c'est pas suite à une chute.
0: Est-ce que tu as reçu le catalogue?
3: Si, j'ai eu plusieurs chutes.
0: Est-ce que tu as reçu le catalogue des fauteuils roulants ou pas pour voir un peu ce que tu vas prendre?
3: Non,
0: t'as regardé?
3: Non.
0: Il y a des trucs bien maintenant.
3: Parce que je sais que tu t'y connais un peu.
0: Ouais, non, moi le mien je l'ai vendu. Et le fauteuil aussi.
2: Une hernie, c'est le disque qui est pincé, qui sort. Ça peut être suite à un mouvement malencontreux.
3: En fait, c'est une succession de mini petits accidents. Sur lesquels j'ai continué à travailler, pas faire énormément de sport. Et qui au fil des années se sont transformés maintenant, mais je table sur une dizaine d'années. Hein. Et il y a 3 ans, je suis tombé effectivement à mon travail dans une cuisine sur mon coude, ce qui a fait que comme dans le jingle, je me suis déplacé 2 vertèbres. j'ai eu un froissement de côte et mon kiné a dû me replacer la côte qui chevauchait l'autre. Et ça m'a foutu 3 semaines ouais sur le canapé. Et puis j'ai recommencé à bosser tranquille pendant 2 ans. Et au bout de 2 ans, j'ai commencé à avoir des problèmes de sciatique petit à petit. Et j'ai laissé faire. J'ai été voir le kiné ceci, mais j'ai pas réalisé en fait. Et puis en ayant été faire un IRM il y a quelques mois, on m'a dit à l'IRM après le scanner que j'avais effectivement un début d'hernie, mais pas discale comme j'avais dit l'autre fois, une hernie lombalgique. Et c'est quelque chose qui s'enlève, malheureusement. C'est-à-dire, tu peux la combattre avec des anti-inflammatoires si c'est un petit truc, mais dans les cas extrêmes, tu dois opérer. J'espère que je serai pas le cas extrême qu'il faudra opérer. J'aimerais bien que ça se résolve comme ça maintenant, mais ça a l'air d'empirer quoi. Hier, j'ai dû rester 10 minutes debout dans mes toilettes parce que j'arrivais pas à attraper mon pantalon pour
2: me... Mais tu prends des calmants, non? T'as des trucs quand même.
3: J'ai un anti-inflammatoire, un anti-douleur, mais ça agit le temps de la pilule, mais après, ça recommence de plus belle.
1: C'est sûr que ça soigne pas, surtout.
2: Et même discuter avec Maurice, ça fait pas passer la douleur.
3: non, ça la relance bizarrement.
2: Pourtant,
3: j'ai des lancements.
2: Ouais, parce que moi, en général, quand tu parles avec Maurice, t'as mal après. Hein.
0: Ouais, tu m'étonnes.
3: C'est une autre forme de douleur, ouais. Mais là, tout se mélange pour l'instant. Je me soigne, je sais que dans quelques temps, je serai de nouveau prêt à rebosser. C'est un mauvais passage, mais c'est quand même... perturbant que ça arrive si jeune, quoi. Mais j'ai bien donné, hein. J'ai bien donné de mon physique. Je fais pas énormément de sport. CQFD, donc bon.
4: Nicolas, tu comptes faire de la restauration pendant combien de temps? Tu vois, moi j'ai fait un peu de restauration pendant une année. J'ai vu que c'est pas évident, quoi. Et tu comptes faire de la restauration?
0: Non, parce que moi, ça fait une heure que j'ai commandé, je comprends pas, mon plat n'arrive pas. Mais regardez, il y a le serveur, là, il arrive, mais bon, il peut pas marcher vite.
3: Non. Clopin.
0: Ah, formidable.
3: Mais je sais pas, Patrick, je pour l'instant, je me... Allez, jusqu'à il y a quelques mois, je me disais, j'étais tellement bien dans mon hôtel, dans mon truc, je me suis dit, je vais continuer de le faire tant que je peux le faire, physiquement. Et là, je t'avoue que je suis occupé de revoir un peu la formule.
0: Mais tu nous as pas raconté qu'il y avait un monsieur qui t'avait trouvé formidable, qui allait t'embaucher, je sais pas quoi.
3: Si, mais justement, mais
0: et
3: c'est
0: alors,
3: ça,
0: tu
3: c'est
0: lui as dit,
3: maintenant.
0: Tu lui as dit que t'étais...
3: Là maintenant, et je vais devoir me présenter. Enfin, si ça commence, normalement, ouais. dans le meilleur des cas, au plus tôt, ça commence dans deux semaines et demie. Dans le meilleur des cas. Dans le pire des cas, c'est dans un mois. Mais si c'est dans 2 semaines et demie, j'espère que je serai retapé d'ici là. Sinon, je vais pas encore parler, en fait, de mon problème de dos, tu vois. Pour l'instant, j'ai lancé le truc. Pas de problème, je viens bosser avec vous. Voilà, je suis un peu emmerdé.
2: Ça fait combien de temps que tu as mal? C'est combien de temps?
3: Comme ça, là, maintenant, ça fait de lundi passé.
1: Oh my God.
2: Ouais, parce que tu sais que ça peut se résorber quand même tout seul.
3: Ouais, mais oui, avec les anti-inflammatoires, le traitement que je fais maintenant.
2: Voilà.
3: Le fait est que ça ne se résorbe pas et que le matin quand je me réveille, c'est de pire en pire. Je sais me lever, je sais marcher. Quand je suis debout, tout va bien. Quand je suis couché, tout va bien. Ouais. Si je m'assieds, je tiens 5 secondes assis. Après, il faut que je me lève et que je commence à bouger parce que ça me tue le.
0: Bah, en même temps, les serveurs.
2: Tu peux pas aller un peu à la piscine à la. À
0: non
2: la...
0: mais nous les serveurs, on les aime bien debout, hein, plutôt qu'assis sur des chaises.
2: Dans l'eau.
0: Quand tu commandes un truc à bouffer, t'as envie que le serveur il soit debout.
3: Est-ce que vous pouvez prendre les plats, s'il vous plaît?
0: Allez,
3: Renaud m'avait dit d'aller effectivement à la piscine pour travailler. Et je lui avais dit quoi avec la douleur? Il m'a dit oui, surtout sur la douleur. Heureusement que j'ai pas trouvé cette putain de piscine. Hein,
0: parce qu'il aurait noyé.
2: Mais, je pense que ça aurait été pire. Pas travailler, mais te mettre en apesanteur pour soulager ta colonne.
3: En apesanteur.
2: Pour limiter les pressions. Bah oui, en semi-apesanteur dans l'eau, tu n'es pas sujet à la pesanteur. Ouais. Donc, si tu veux, ton dos peut se détendre, se décontracter.
0: Ou pas. Il faut que tu préviennes le MNS avant d'y aller. Tu dis, écoutez, voilà, normalement, je j'arrive pas à nager, donc je vais plonger.
2: Non, mais pas nager, on peut mettre juste dans l'eau.
3: Les bains, ça coûte cher, quoi. Ça coûte cher.
4: Non, à la piscine.
2: Ah, d'accord.
0: Et ouais.
3: Non, mais c'est vrai que quand je prends un bain, putain, mais je reste 3/4 d'heure dedans. Et ça fait un bien fou. Après, j'ai fait mal pendant une heure.
0: Je veux pas t'embêter. J'ai l'impression que tu n'as pas d'expérience avec la piscine. Il n'y a pas de commune mesure entre les bains que l'on prend et la piscine. Hein. C'est pas pareil. Il y a pas de savon dans les piscines. Les bords sont très éloignés. On peut pas s'allonger sur le dos avec des petits canards.
2: Avec une
0: ouais. Allez, on va écouter Kader à 3, je vous prie. Waouh.
5: Ouais, je voulais revenir sur ce que disait Pascal en début d'émission à propos du constat des invités qui sont partis, donc qui ont accompagné le président au Maroc. Et je voulais savoir qu'est-ce qui... j'ai bien compris que Yacine Bellatar, c'était un problème. Est-ce que c'est vraiment la seule personne à laquelle il faut s'attacher observer, en fait, c'est pas le président Macron, il est pas parti qu'avec Yacine Bellatar.
0: Ouais, c'est surtout pourquoi est-ce qu'il a emmené les Marocains de France? Pourquoi il les emmène au Maroc?
5: Non, mais moi j'ai peut-être une réponse pour ça. Je pense que parce que j'ai écouté un peu ce qu'a dit Macron en parlant des Marocains. qui sont en France. Non, si c'est pas une façon de faire un peu de la diplomatie, bon, elle vaut ce qu'elle vaut, mais d'amener des gens soi-disant issus du Maroc. Bon, j'avoue que Yacine Bellatar, c'est pas comme ça. Et puis même pour Debout, je sais pas si c'est vraiment des gens comme ça que j'aurais emmené avec moi.
1: Kader, toi qui connais certainement mieux la communauté marocaine que moi, tu penses pas qu'il y avait un panel de gens autrement plus intéressant que d'emmener ce gars-là?
5: Bah oui, ah bah c'est sûr, enfin, moi j'en suis convaincu.
6: Moi je vais aller un peu plus loin, je dirais même que il y a même des endroits où il était quand même plus prioritaire d'aller de partir au lieu d'aller au Maroc, hein. Il y a quand même les dom-toms qui sont en train de crever la dalle, hein.
0: Aussi.
6: Donc, je dis ça, j'ai rien.
1: C'est ce que j'ai dit tout à l'heure aussi, Kenza. Oui.
6: Ah, excuse-moi, j'étais pas là. Excuse-moi.
1: J'avais fait le lien aussi, mais bon, t'as raison.
6: Mais oui, attends, mais elle est priorité. Oui,
5: après, c'est de la politique, on va dire, c'est la politique nationale. Après, ça, c'est de la politique internationale, c'est pas un voyage au territoire d'outre-mer, le Maroc. Kenza. C'est un voyage qui est, ça fait 7 ans qu'il y a une relation entre le Maroc
1: mais
5: et la
1: Kader,
5: France.
1: Mais Kader, ça ne te choque pas que ce gars-là soit...
5: Mais bien sûr, si. Moi, je trouve que je... Mais tu sais, comme ça m'a choqué à l'époque de voir des mecs, des gens comme Debbouze...
1: Je te signale qu'il est là aussi, hein.
6: Ouais, non, mais je comprends pas pourquoi ça vous choque, ils sont binationaux. En fait, il y a un truc que je comprends pas.
5: Non, mais c'est pas une question de binationalité. C'est pas une question de binationalité. Je ne vois pas ce qu'il apporte.
6: Il développe des business. Bah, il développe des business.
1: Mais là, il développe.
5: Je pense qu'il y a, comme a dit Pascal, je pense qu'il y a des gens beaucoup plus intéressants dans le business que des gens comme Yacine Bellatar ou Debbouze. Honnêtement.
6: Ouais, mais ça t'en sais rien.
5: Je pense qu'il y a des gens qui sont.
6: Bellatar au Maroc.
5: Mais il y a des gens qui ont des concepts actuellement qui sont très intéressants à voir. Moi je vois un peu les entrepreneurs des entrepreneurs qui sont dans l'innovation. Enfin, Yacine Bellatar et Jamel Debbouze non, c'est pas
6: que pour... Ouais, mais enfin Jamel Debbouze, il organise quand même l'un des galas les plus importants.
5: Ouais,
6: quand même,
5: il organise Maroc, pas du tout, c'est pas lui quand Kenza, c'est pas lui l'organisateur, hein.
6: Oui, d'accord.
5: Lui, il est là pour l'animateur.
0: Non, mais Kenza, il faut d'abord se demander, parce que c'est avec notre pognon que ça se passe, ça. Quel est le but, en fait, de ce voyage? Le but de ce voyage, c'est de rabibocher un peu la France avec le Maroc, parce que les Marocains n'ont pas accepté de récupérer, enfin, le roi du Maroc n'a pas accepté de récupérer les Marocains sous EQTF qu'on avait ces 5 dernières années, sur notre territoire. Ça, ouais. Donc, ça a chauffé avec eux. Bon, donc, notre président, il va là-bas pour essayer d'arrondir les angles. Mais, qu'est-ce que Jamel Debbouze et l'autre, là, qu'est-ce qu'ils viennent faire là, je veux dire? Ce sont d'accord des entrepreneurs. Moi, je sais pas si c'est lui qui organise ou pas le je sais pas quoi, mais le lien existe déjà entre la France et le Maroc avec Debbouze. L'idée de ça, c'était plutôt d'emmener des gens qui n'ont pas de relation avec le Maroc et qui voudraient en avoir, et de les emmener au Maroc pour les présenter au roi. Ouais. Mais qu'est-ce que tu vas les présenter, Jamel Debbouze, au roi du Maroc avec lequel il fait la fête quand il est à Paris?
6: Comme toute délégation qui se respecte, t'as toujours des petites assiettes qui montent dans l'avion.
1: Non, je suis pas d'accord, Kenza, parce que ces gens-là, ils viennent pas comme ça, ils montent pas dans l'avion avec un ticket, hein.
0: Non, et puis Debbouze,
1: on leur a dit de venir.
0: Debbouze, il a de quoi manger au bar, hein, quand même. Il arrive à se payer l'addition. Comment... Il y a effectivement des gens qui n'arrivent pas à se payer à bouffer au bar, qu'il aurait pu emmener.
6: Non, mais Picassiette, dans le sens où ils profitent de ce voyage pour construire leur propre relation business.
0: Oui, mais il les a déjà, Debbouze. Non mais Debbouze, il les a déjà, il les a appuyés sur son talent, son savoir. Enfin, tu vois, il n'a pas besoin, parce que l'idée quand même, c'est de prendre notre pognon pour accompagner au Maroc ou là où va le président, pour accompagner plutôt des entrepreneurs qui auraient du mal à rentrer en contact avec avec le Maroc.
6: Non, mais je suis d'accord.
5: Et puis Debbouze, son argent.
1: Et puis Debbouze et Bellatar, je veux dire, c'est quand même pas le même personnage.
5: Et Debbouze, son argent, il le fait surtout en France. Je pense qu'il fait beaucoup plus son argent en France qu'au Maroc, Debbouze.
0: Ah ça, moi j'en sais rien.
7: Nous sommes le 29 octobre et nous fêtons les Narcisses. 1917, naissance d'Eddie Constantine, chanteur et acteur américain. 1919, naissance de Pierre Tugo, alias Pierre Doris.
8: Pas plus tard que cet après-midi, il y a une très jolie fille qui m'a abordé tout en chair et en bosse, avec un corps de bretzel amoureux, là. Une fille que j'aurais bien ramenée chez ma mère, si j'avais eu confiance en mon père.
7: Comédien et humoriste français. 1919, naissance de Félix Martin, acteur, réalisateur et chanteur français. 1932, lancement du paquebot Normandie.
9: Nous sommes à Saint-Nazaire. La France vient d'offrir à la...
7: 1946, naissance de Pierre Groscola, chanteur et compositeur français. 1947, naissance de Richard Dreyfuss, acteur américain. American Graffiti, Les Dents de la Mer, c'est lui. 1956, Maria Callas fait ses débuts au Metropolitan Opera de New York dans Norma. 1957, Bobby Helms enregistre... 1980, l'humoriste Coluche annonce sa candidature à l'élection présidentielle.
10: Il y a 36 000 maires en France et il y en a 20 000 qui sont pas attachés à un parti politique. Et sur les 20 000, il y a je sais pas combien de milliers de bleds, de moins de 1000 habitants où ils ont rien. Ils avaient une fête foraine tous les ans, ils avaient un bal tous les samedis, ils avaient plusieurs bistrots et une église. Bon, maintenant, on a interdit les fêtes foraines, on a interdit les bals du samedi soir et les bistrots ferment. Alors bientôt, ils vont leur fermer l'église et puis après, ils n'auront plus qu'à se tirer.
7: Les sondages le créditent de 16% d'intention de vote. 1981, décès de Georges Brassens. Auteur, compositeur, interprète français. 1998, décès de Paul Mizrachi. Paul Mizrachi, compositeur, auteur et chanteur français. Puisque la mort est la paix éternelle, si tu veux la paix, fais le mort, de Jean Lancelme. Dragon, vous pourrez mettre à profit cette journée bénéfique.
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0: Et voilà. Avec une belle basse en prime. La vie est belle. Pascal, 60 à Paris.
1: Je suis là.
0: Nicolas, 40 à Wavre en Belgique.
3: Oui.
0: Kader, 49 à 3.
3: Oui.
0: Kenza, 46 à Levallois.
14: Oui, mon cher Maurice, je suis encore là, mais je vais devoir vous laisser.
0: Bah, je t'embrasse. Merci beaucoup, Kenza, d'être venue.
14: Moi aussi, je t'embrasse.
0: Et reviens quand tu veux discuter.
14: Mais tu sais très bien que je t'adore, Maurice. Hein?
0: Pas tant que moi.
14: Allez, merci à tous, en tout cas, pour cet échange. Je vous souhaite une bonne nuit.
0: Bonne nuit à toi, merci d'être venu et d'être resté.
14: Bisous, je t'en prie, bisous.
0: Patrick et Lily à Ipswich, au Royaume-Uni.
15: Bonjour, monsieur.
1: Présent.
0: 42-38. Catherine, 59 à Arcachon.
16: Oui, je suis là. Je parle doucement parce que je crois que le voisin est belge.
0: Parce que le voisin dort?
16: Ben non, mais parce qu'il tape au mur et j'ai l'impression que je fais trop de bruit.
0: Le voisin tape au mur?
16: Ben ouais, j'ai entendu que ça tapait, alors j'ai baissé le son.
0: Ah bon? C'est un nouveau truc, ça, non, les voisins qui tapent au mur?
16: Ben ouais, parce que normalement, ça tape pas, ou alors c'est parce que j'étais en train de faire je sais pas quoi, et j'avais l'impression qu'il tapait parce que j'avais le son trop fort. Mais là, j'ai baissé le son, j'entends plus rien. C'est bizarre, normalement, ils sont pas comme ça.
0: Ouais.
15: C'est des murs en carton chez toi, quoi.
0: Et ouais, normalement, il y a des normes maintenant entre les appartements. Lama, donc, est à Kader de 3. Ensuite, on ira écouter Patrick et Lily à Ipswich, au Royaume-Uni.
15: Ouais, moi, pour poursuivre sur la relation de France-Maroc, moi, je suis content que le.
0: Il y a Montiel aussi. Il paraît du voyage, n'importe quoi.
15: J'ai pas compris.
0: Il y a Montiel aussi qui serait du voyage, d'après ce que dit.
15: Ah oui, mais il a une maison à Marrakech. Il a une ville à Marrakech.
0: Oui. Oui, c'est pourquoi il n'a pas les moyens d'y aller sans que ce soit les Français qui paient. Bon.
15: Ah, c'est toujours ça de prix, hein.
0: Oui.
15: Ouais, non, mais je trouve que c'est bien, puisqu'en fait, qu'il y a pas mal de problèmes, il y a eu pas mal de problèmes sous-jacents dans la relation ces dernières années entre le Maroc et la France, entre la France et le Maroc. Et l'un des sujets les plus brûlants, en fait, c'est aussi la question du Sahara, et qui est aujourd'hui, donc, le président, bien, il a appuyé, donc, il a bien expliqué que le Sahara était donc un territoire souverain du Maroc. Donc ça va permettre aussi de mettre beaucoup de choses en place, de changer. Bon, il faut dire que c'est aussi Donald Trump qui avait engagé le processus et qui a mené un peu le monde occidental aussi à reconnaître cette partie du territoire qui était pendant très longtemps un territoire plus ou moins sans État et officiellement reconnu. Et là, maintenant, c'est une autre histoire.
1: Donc pour ça, moi, je suis content. Tu t'avances peut-être un peu, mais tu penses pas que ça va complètement pourrir les relations avec l'Algérie, qui sont déjà dramatiques au niveau de la France? Ouais.
15: Moi, je te dis franchement, je vais peut-être un peu choquer peut-être des auditeurs qui sont d'origine ou algériens, mais en ce qui concerne le Maroc, les frontières historiques du Maroc, avant les annexions faites pendant la colonisation, le Maroc, c'est jusqu'au fleuve Sénégal, c'est-à-dire que même la Mauritanie n'existait pas. Donc, les Algériens ont beau dire beaucoup de choses, actuellement, c'est un déchaînement de haine à l'égard du royaume du Maroc. Je veux bien beaucoup de choses, mais alors à ce moment-là, les frontières qu'ils ont actuellement, qu'ils disent, effectivement, c'est pas nos vraies frontières, ce sont des frontières qui ont été donc déposé par l'occupant de l'époque, c'est-à-dire la France, et qui remettent donc les territoires.
1: C'était un protectorat, c'était pas non plus comme l'Algérie, faut pas tout mélanger. Hein.
15: Non, mais c'est pareil, c'est pareil, bien sûr que c'est pareil, puisque l'administration française gérait l'économie marocaine. Donc, bien sûr, un protectorat, c'est juste une autre forme de.
0: Ah, bah non, c'est, il y a une énorme différence de droit entre le protectorat et le fait que. Et le département de France, ça n'a absolument rien à voir, Kader.
15: Oui, non, mais on parle de colonisation. Moi, je parle de colonisation.
0: Ah, d'accord.
15: Pas d'état administratif. Je parle pas de l'administration au terme. Effectivement, l'Algérie, c'était un département français. Moi, ce que je veux dire, c'est que si l'Algérie, pour revenir à ce que disait Pascal, si les Algériens revendiquent, disent que c'est pas ça qu'ils cherchent du bisbille, à ce moment-là, qu'ils redonnent une grande partie du territoire qui ne leur appartient pas, historiquement, et qu'ils la remettent au Maroc. Voilà, c'est ce que j'aurais à répondre. Et je trouve que c'est un peu dommage de la part d'Algérie qui se font d'être le pourvendeur de la liberté, de l'indépendance des peuples et tout ça, de vivre sur quelque chose qui lui appartient pas déjà pour commencer.
0: Voilà, je comprends pas bien ce que tu veux dire.
15: Ce que je veux dire, c'est que dans les propos qu'on a actuellement, et c'est vrai qu'on a ce que soulève Pascal, c'est quelque chose dont on parle pas souvent, mais il y a actuellement une grande propagande anti-Maroc depuis l'Algérie, hein, qui fait beaucoup de vagues,
1: qui va jusqu'à tout, je pense, Kader. Hein.
15: Oui, mais parce que toi t'es française, donc tu t'attaches à ce qui concerne la France. Mais je regarde ce qui se passe pour le Maroc. Je peux dire que ce qui se passe pour le Maroc, les Algériens, enfin l'autorité algérienne joue beaucoup des médias pour affaiblir, humilier, transgresser l'autorité marocaine. Donc je dis que si l'Algérie était dans sa vraie idéologie, c'est-à-dire de défendre l'indépendance des peuples et de dire qu'il est fin à la colonisation, qu'elle commence par rendre les territoires qui ne lui appartiennent pas, c'est-à-dire ceux qui appartiennent à une partie du Mali, au Maroc, la Tunisie et une partie à la Libye aussi. Donc voilà, c'est ce que j'ai à dire par rapport à ça. Mais bon.
0: En même temps, quand tu regardes l'état des économies de ces endroits, est-ce qu'ils ont intérêt à étendre encore leur influence pour que ça puisse être un merdier insondable? Non. Aujourd'hui, aussi bien l'Algérie, qui est le plus grand pays d'Afrique, que le Maroc ou la Tunisie, qui elle, la Tunisie, je crois que c'est l'un des plus petits. Ce sont des pays dans lesquels c'est le bordel. C'est un bordel insondable. Donc on va pas en plus.
15: Compare pas le Maroc et la Tunisie quand même.
0: Non, je ne les compare pas, mais ils sont quand même. Quand tu regardes l'état du Maroc aujourd'hui. Par rapport à ce qu'il pourrait être ou ce qu'il devrait être, on se rend bien compte que le territoire est déjà suffisamment grand pour ne pas continuer à l'étendre. Parce que ça.
15: Non, mais c'est pas une question c'est pas une question d'étendre.
0: Bah si.
15: C'est une question de non, c'est pas une question d'étendre. C'est une question de recouvrir ses frontières qui étaient avant la colonisation.
0: Oui, d'accord, mais qui va défendre ses frontières? C'est nous. Parce que c'est pas les Marocains qui vont défendre leurs frontières. Le problème d'aujourd'hui, c'est ce qui se passe aujourd'hui avec l'Ukraine. Voilà, l'Ukraine devrait être souveraine, etc. Ils ne se sont pas occupés d'être un pays capable de se défendre. Aujourd'hui, ils sont envahis par la Russie, et c'est nous qui allons faire le boulot. C'est nous, tous les trois mois, Zelensky vient nous demander 100 millions, 400 millions, 500 millions, milliards, et nous, on donne du pognon parce que pour que ces gens-là puissent conserver leur territoire. Lorsque le Maroc va étendre son territoire, ses frontières, etc., que ça va être la merde forcément avec les pays frontaliers, qui va aller défendre? Ben, c'est pas le Maroc qui va se défendre. Le Maroc est en train de faire payer le train par le contribuable français. Donc la défense de son territoire, c'est encore nous qui allons dépenser. Alors on va donner un peu au Maroc, un peu un truc, un peu. On donne déjà, on envoie du pognon partout. Donc je pense que c'est assez confortable pour tous ces souverains là partout de revendiquer des territoires, de parler de leurs frontières en se disant c'est pas grave. Si jamais un jour c'est la merde, c'est les autres qui vont s'en occuper.
15: Je vois pas ça comme ça. Ça c'est pas. C'est pour moi c'est un peu.
0: C'est la réalité. C'est la réalité. Ben oui. La réalité, c'est aussi lorsque l'Ukraine veut rester souveraine, elle ne s'est pas donné les moyens d'avoir une armée pour pouvoir rester souveraine, et c'est avec notre pognon qu'ils le font. Alors aujourd'hui, ils sont dans une situation qui est difficile. Bon, très bien, on le fait tous les quatre matins, on donne du pognon. Lorsque le Maroc va étendre ses frontières et de toute façon, il ne sera pas capable de défendre ces frontières-là, ben c'est encore nous qui allons donner du pognon. Un jour, faudra que ça s'arrête parce que nous, on donne du pognon qu'on prend à crédit. C'est-à-dire qu'on n'a pas l'argent qu'on donne à tout le monde, qu'on envoie.
15: Mais à ce moment-là, Maurice, je suis désolé, mais la souveraineté de la France aussi passe par l'OTAN. Et l'OTAN, c'est un organisme.
0: Mais oui, mais l'OTAN, c'est aussi le citoyen français. C'est ce que j'essaie de te dire. C'est le contribuable français qui finance. Lorsqu'il faudra aller défendre les frontières du Maroc, c'est encore le contribuable français et les autres. Mais en tout cas, moi, je suis le contribuable français. Ben, c'est nous qui allons donner du pognon pour aller défendre les frontières du Maroc, parce que le Maroc a revendiqué je sais pas quoi et qu'on a dit oui, tu vois, c'est nous qui allons payer.
15: Moi je vois pas ça comme ça parce que
0: ça va se passer.
15: Oui, mais tu vois, tu le vois comme ça, mais moi je.
0: Mais oui, on vient de payer le contribuable français. Si, absolument. Toi, tu ne le sais pas, toi, mais Kader. Mais je te le dis, je te donne l'information. C'est le contribuable français qui vient de payer avec ses deniers, avec son argent, le TGV qui a entre Tanger et l'une des autres villes importantes du Maroc. C'est nous qui payons. Alors très bien, le Maroc, maintenant, ils ont le TGV, et puis ils vont continuer à avoir le TGV, mais c'est nous qui finançons. Donc, y a un moment où, effectivement, c'est très bien que notre président aille serrer les mains, emmener tous les mecs qui ont envie de manger gratos là-bas, mais ce ne sont pas que ces gens-là qui vont financer. C'est l'ensemble des Français, ceux qui n'ont rien demandé, vont être obligés de financer. C'est important de voir les choses comme ça.
15: C'est une façon. Il y a un angle comme ça, mais il n'y a pas que cet angle.
0: Mais ce n'est pas un angle, c'est la vérité, Kader. Ce n'est pas le Maroc qui va se défendre, tu le sais bien.
15: Alors attends, si tu me permets. Depuis 1975, le Maroc n'a jamais fait appel à la France pour défendre le Sahara occidental. Jamais. Donc, elle a mis en place des villes, elle a mis des infrastructures en place sans avoir eu l'aide. Parce que le Maroc, c'est quand même Hassan II à l'époque qui a fait cette démarche. Elle n'a pas demandé à la France de venir lui donner un coup de main. Au contraire, puisque c'est que récemment que Macron a donc décidé que
0: Mais de toute façon, ce sont les Espagnols qui défendent les frontières du Sahara espagnol de la frontière Sahara du Maroc. Ce sont les Espagnols qui le font. Ce sont pas les Marocains. Alors c'est très bien, moi je dis de définir des belles frontières qui font plaisir au roi du Maroc, c'est très bien. Mais ce sont les autres qui s'en occupent et ce sont les autres qui financent. Alors oui, on peut très bien tous repousser nos frontières et dire aux autres, bon, quand ça sera la merde, vous viendrez, vous allez vous en occuper. Moi, je ne comprends pas qu'on fasse ça.
15: Je trouve que c'est un peu normal. Quand l'Allemagne a annexé l'Alsace et la Lorraine, on était bien content de trouver des pays pour nous aider à récupérer ces territoires-là, non?
1: Comment on
0: l'a pas récupéré avec un conflit armé, l'Alsace et la Lorraine. Il n'y a pas eu de conflit armé récupérer.
15: Attends, tu peux pas dire que c'est juste tout seul que la France a récupéré l'Alsace-Lorraine.
0: C'est une tractation qu'il y a eu avec l'Allemagne. Pour que cette partie donc de l'Allemagne ou de la France redevienne française, mais il n'y a pas eu de conflit armé.
15: Ce que je veux dire, mon propos, c'est que je suis content que les relations entre la France et le Maroc s'améliorent, ça avance.
0: Bon, ça c'est bien, ouais.
15: Et que c'est, je trouve que c'est bien que le Maroc puisse bénéficier d'accords avec la France comme il en a avec la Chine, avec d'autres pays par ailleurs aussi, puisqu'on pense que en termes de France, je rappelle quand même que le Maroc, pendant presque 10 ans, le roi du Maroc, il était à l'étranger. Tu vois, le port de Tanger, c'est, je crois, le premier... Tanger est devenu une des premières villes de construction, de fabrication de voitures. Alors, effectivement, il y a Renault, tout ça, mais ça devient un des plus gros producteurs de voitures... Et Tanger devient un des plus gros ports d'Afrique. Donc c'est quand même, il y a quand même un travail qui a été fait. Alors évidemment, tout n'est pas encore terminé. Le Maroc, c'est encore un pays jeune, à l'état où il a été laissé en 56. Mais je trouve qu'il y a des changements et je trouve que ça va dans le bon sens. D'ailleurs, quand tu écoutes Retailleau, quand je l'écoutais tout à l'heure, il m'avait pas l'air d'être emmerdé par la relation avec le Maroc. Il était bien contre.
0: Ah ben non, puisqu'ils sont allés pour se rabibocher, donc il va pas être. Alors qu'il est là depuis 15 jours, il va pas lui faire le malin. il va pas aller. Surtout qu'on sait pas combien de temps il va rester.
1: Moi, la seule chose que j'espère, en fait, c'est qu'il arrive à dire au Maroc qu'il rentre dans son PIB. Tout ce qui ressort de la culture du pavot ou de je sais pas quoi, enfin de toutes les drogues qui déferlent sur la France et qui passent, on le sait, essentiellement par le Maroc, qui vont leur dire que c'est bien gentil d'engraisser leur PIB, mais qu'on va peut-être pas encore en plus, avec tout ce qui se déverse chez nous, les meurtres, toute la mafia qui fait par là, et qu'en plus on va encore pas leur donner de l'argent pour faire ça, parce que ça suffit, quoi. Parce qu'on paye à tous les étages, là, hein, vraiment. Et là, je pense qu'il y a une chose, c'est l'immigration et arrêter de financer des narco-états qui rentrent dans leur PIB, de la culture de la drogue. Ça, je pense que c'est le premier point. Moi, il n'y a que ça qui m'intéresse, en fait, tu vois, même avant tout le reste.
15: Alors, à ce moment-là, je suis d'accord, je vais dans ton sens. Alors, il faudrait faire en France des lois très restrictives par rapport à ça, parce qu'il n'y a pas de commerce, il n'y a pas de clients. Donc,
1: là, on parle de relations de Maroc-France. Moi, je pense qu'il y a une chose qui doit être dite. Enfin, je veux dire, ça fait partie de leur PIB. On devient fou, là.
15: Aujourd'hui, t'es dépassé aujourd'hui. T'es complètement dépassé. Aujourd'hui, les plus grandes drogues qui font du carnage et qui sont en train de déferler sur l'Europe, c'est la cocaïne, c'est des drogues de synthèse, c'est le fentanyl qui est en train de débarquer en Europe. C'est ça aussi.
1: Je pourrais pas dialoguer sur ce qui se fait ou pas. Mais en attendant, je trouve que c'est très violent de savoir qu'un État se nourrit dans son PIB en cultivant de la drogue et en la faisant déferler sur toute l'Europe. Moi, je suis désolée, ça me dérange. Après que tu dises qu'il faut pas que les gens l'achètent, peut-être, mais c'est quand même un État qui vit là-dessus.
15: Mais bien sûr, comme la France, mais le hashish, c'est quelque chose, ça fait pas. S'il y a pas 100 ans que ça existe, le hashish.
1: La France ne cultive pas le hashish pour le faire déferler sur l'Europe.
15: Non, aujourd'hui, c'est du CBD.
1: On ne comprend pas de ce que je dis, là.
15: Non, aujourd'hui, c'est du CBD. Aujourd'hui, tu vas dans un bureau tabac, on te vend du CBD. Alors, on te dit, tu as le droit de l'acheter, mais tu n'as pas le droit de le consommer.
1: Parce que tu es en train de prétendre que tout ce qui vient du Maroc, donc en matière de drogue, hashish, puisque ça a l'air d'être ça, ça ne devient que du CBD et que ça n'alimente pas les trafics.
15: Je dis qu'il faut s'attacher à avoir une politique restrictive à l'égard des drogues, ça je suis d'accord, mais ça veut dire qu'il y a beaucoup d'autres drogues. Je dis pas que le Maroc n'est pas un État qui fabrique, qui produit du hashish. Je dis que c'est un produit qui est fabriqué depuis des centaines d'années, depuis des siècles, que aujourd'hui déferle comme d'autres déferlent, comme d'autres drogues. CBD, c'est de la drogue, puisque ça s'est vendu aujourd'hui, mais t'as pas le droit de le consommer. Mais c'est vendu. Avec des entités, avec des établissements.
16: Mais si tu as le droit de consommer, il n'y a pas de THC dedans.
15: Tu regarderas effectivement ce qu'il y a marqué dessus. Moi, j'ai pris le temps de regarder ce qu'il y avait marqué sur l'emballage. J'ai demandé à voir l'emballage. Tu regarderas ce qui est marqué dessus.
1: T'achètes ça en pharmacie?
16: Non, dans les bureaux de tabac. Il y en a en pharmacie aussi, des produits à base de CBD, pardon.
2: n'y a pas de THC qui est la molécule.
15: M dans les bureaux de tabac.
2: Ouais, mais dans les pharmacies aussi, hein.
1: Non, mais tu penses pas que c'est quand même un dialogue que la France pourrait avoir avec le Maroc?
15: Le cannabis thérapeutique, pour ton information, j'ai à côté de pas loin de chez moi.
2: Le cannabis thérapeutique, ce n'est pas la même chose que le CBD.
15: Attends, laisse-moi finir, ne me coupe pas, s'il te plaît. Le cannabis thérapeutique médical, c'est, alors je vais te donner une information, il vient pas du Maroc, il vient des États-Unis.
2: Hein?
1: Et comment tu sais ça?
2: Et ce n'est pas du CBD, c'est du cannabis thérapeutique.
15: Donc je te réponds, Pascal, parce que je connais une personne qui, malheureusement, qui a des problèmes de dos et qui va tous les mois récupérer avec une ordonnance médicale de l'hôpital un produit qui vient par les droits, par la douane, par tout ça. Et je sais, puisqu'il y a l'année dernière, il y a eu un problème sur les douanes. Elle est restée pendant 2 mois. Et j'ai dit pourquoi. Elle m'a dit ça vient des États-Unis.
1: Donc ça veut dire que si c'est vient des États-Unis sous forme médicale, ça veut dire que ce qui vient du Maroc, ça vient sous quelle forme alors?
15: Ça vient sous toutes les formes. Ah ben... Ça vient sous les formes clandestines, évidemment. Mais je te dirais que, comme beaucoup d'autres choses, comme la cocaïne qui déferle sur l'Europe, elle vient aussi par des conteneurs, par des moyens fallacieux, et que le problème, il n'est pas comment ça vient, c'est qui le fait venir.
1: Non, mais c'était l'utilisation qui m'intéresse là. Parce que si effectivement il y a des choses qui sont admises et qui sont, alors si ça relève du médical, je pense que c'est passé par les fourches codines de tout ce qui se passe en France, ou je sais plus quel est l'organisme qui contrôle tout ça et qui dit oui, c'est accepté en tant que médicament ou sous base d'acceptation en pharmacie. À quoi sert ce qui vient du Maroc?
2: Oui,
1: c'est ça ma question.
2: Ils ont une autorisation mise sur le marché, mais le cannabis thérapeutique, ce n'est pas le CBD, c'est pas pareil, c'est le cannabis avec du THC thérapeutique. C'est-à-dire que l'usage que l'on en fait est thérapeutique, et ça, c'est très contrôlé.
15: Oui. Ce que je veux dire, Pascal, c'est que je suis d'accord avec l'idée de lutter contre les drogues. Moi, je suis complètement d'accord avec ça. Mais ça veut dire que quand tu vois ce qui se passe en France, pour la France, le trafic généré, c'est quand même... Tu te poses des questions, quand même. Comment on n'arrive pas à fermer tout ça, à arrêter tout ça? Pourquoi on n'arrive pas à arrêter tout ça?
2: Oh.
15: Je veux bien qu'un pays produise, on parle même pas du Maroc. Disons que il serait de l'autre côté, en Suisse, que les plaines suisses n'étaient que des champs de cannabis. Il y a bien un moment donné où c'est des gens qui vont consommer ça. On va dire oui, la Suisse, mais la Suisse devient un producteur, avoir un produit qui est forcément illégal en France, mais il y a des gens qui consomment cette illégalité en fait.
0: Et oui, on va y réfléchir.
1: Oui, mais ça change pas le problème des relations qui entre la France et le Maroc.
0: Oui.
1: Parce que ça, c'est autre chose.
0: On va y repenser tout à l'heure. Parce qu'ils ont été patients. On va écouter Patrick et Lily à Ipswich au Royaume-Uni.
17: Bonsoir à tous et à toutes. Allez, on est revenu remonter la tête ici pour voir comment ça se passe. Moi, deuxième jour de mes vacances, Maurice, ça se passe super bien. Bon. Comme je t'ai dit, là, je suis en train de recharger les batteries au maximum après avoir travaillé comme un... Bon. J'ai pris presque un an, en fait, sans vraiment de vacances. Hein. J'ai pris juste une seule semaine au mois de... C'était au mois d'août. Non, juillet. Ouais, fin août, j'ai pris une petite semaine. Et donc, j'en profite un peu. Ouais, je me couche assez tard et bon, je me réveille assez tard aussi. Donc, j'en profite un petit peu. Quoi. Ça fait du bien, ça fait vraiment du bien, quoi, de remettre les pendules à l'heure.
0: C'est une semaine avec la bouffe, là, celle-là. C'est une semaine où on mange.
17: Une semaine, je suis à la maison, Maurice, donc, bon. J'essaie pas trop,
0: Qu'est-ce qu'on a mangé ce midi, par exemple, et ce soir?
17: Qu'est-ce que j'avais? Non, à midi, j'ai pris, je sais pas si tu vois comment on appelle ça,
0: des poireaux.
17: C'est pas ça, pour les, ça s'appelle un club sandwich.
0: Ah ouais.
17: Je sais pas si tu connais.
0: Ouais, oui, un club sandwich. Ben oui, c'est ce que c'est un club sandwich. C'est un sandwich triangle avec de la salade et puis une pauvre tranche de jambon dedans qui est pas contente d'être là.
17: C'est des sandwichs triangles, tout ça. Donc bon, je me réveille le matin, honnêtement, il était quoi?
0: Et tu manges ça chez toi? Non.
4: Ouais. Mais c'est je vais demander. J'ai demandé de faire ça.
0: Ah, il faut, bon, non, Patrick, ça. Patrick, il faut porter plainte contre Lily. Hein. C'est pas acceptable l'histoire. Elle est en train de te maltraiter. Elle est en train de te maltraiter. De faire manger des sandwichs triangles à la maison. Mais oui, c'est bien pour toi. Allez, mange ça, toi. Tais-toi.
4: Maurice, à la place de. Tu vois, en fait, le pain, c'était pas du pain. C'est pas du pain. C'est... Ici, tu vois, ils ont un rayon qui s'appelle Free From, en fait. C'est-à-dire que c'est Free From, c'est sans. Sans gluten, sans...
0: Ah, ouais, c'est ça, ouais, c'est un truc, y a rien dedans. Ça, ça ressemble à du pain, mais c'est pas de, c'est même pas du pain non plus. Patrick, à la fin de l'émission, à la fin de l'émission, tu fais signe, tu fais des signes pour montrer ton numéro de téléphone, et on appellera les flics pour toi. Ah, tu montes 5.
4: Comment ça s'appelle? Ah, mais ça, non, mais bon.
0: Mais non, mais Patrick, enfin, tu peux pas manger des faux sandwichs triangles, t'imagines?
4: Avec plein de salade, avec de la tomate,
0: oh
4: etc.
0: Oh, mais mon Dieu.
4: Ça passait méga crème,
18: moi. Ah, mais je l'ai dit, on ne parle pas de ça, c'est que Maurice va dire que je te maltraite. T'as vu?
0: Ah ouais, elle réussit à lui faire manger de faux sandwichs triangles et il en parle avec plaisir. Ah, Lily, elle est formidable, je crois qu'on va l'embaucher, nous.
4: Maurice, il faut souffrir pour être beau, Maurice.
0: Ah ouais, dis donc, ouais. Ah ouais. Honnêtement, on devrait l'embaucher, là, tu sais, la faire travailler dans l'univers carcéral chez nous. Les mecs, ils seraient contents d'être en prison. Ils diraient, ouais, c'est vrai qu'elle a raison, on est super. Moi, je parle plus à personne dehors. Les mecs, ils rendraient leur téléphone, la télé, tout ça, ils diraient, rien à foutre. Non, c'est vrai, Lily nous a convaincus, on est bien, moi, je dors pendant toute la journée.
4: Ah, ouais, ça. Après ça, je pète la forme. Franchement, depuis là, j'ai encore rien dedans. Bon, mais ça va tranquillement. Je suis en train de.
18: Là, Maurice, ce soir, je lui ai fait une petite des avocats avec des oignons rouges. Hein.
4: Ouais, des oignons rouges.
0: Ah, c'est bien ça.
18: Et comment on appelle un corn, sweet corn,
4: du maïs.
0: Parce que ce qu'il faut savoir, c'est que Lily s'occupe aussi de Nicolas de Wavre en Belgique. Lui, il est plus avancé. Et bientôt, Patrick sera aussi, lui aussi, sera allongé. Je dirais, mais Lily, il est où, Patrick? Ah, ben, il est allongé, il était fatigué ce soir. Ah, ouais, il est formidable.
4: Ah, mais Maurice, il y a un truc, je vais savoir, en fait. Ne rien faire, c'est fatigant, Maurice. Ah, je sais pas. Je ne fais rien, mais je sais pas, je suis fatigué.
2: Ouais, plus en plus, tu sais jamais quand t'as fini, quoi.
0: Eh ouais, pas ouais. Mal.
4: Ne rien faire, vraiment, c'est, je trouve, c'est, t'es là toute la journée, bon, j'étais là, bon, le temps, et bon, le temps prenait son temps. Mais,
0: t'as qu'à repeindre les volets pendant que t'es là. Tu repeins les volets le matin. Les volets de la maison, tu repeins les volets.
4: Ah, ouais, en Angleterre, il n'y a pas de volet hein, ici, il n'y a pas du tout de volet. C'est un problème.
0: Oui,
4: ici,
0: enfin, tu repeins, mais tu repeins les fenêtres, je sais pas quoi, tu refais le carrelage de la cuisine.
18: Moi, je veux qu'il travaille trop dur, mon amour. Donc, il faut qu'il se repose, même aujourd'hui.
0: Mais non, mais se reposer, c'est faire autre chose que ce qu'il fait habituellement. Mais rester comme un glandu posé sur une chaise à manger des faux sandwichs. Avec des faux club sandwich, il va sauter par la fenêtre. Non, il faut tu repeins le salon, je sais pas moi.
4: On a fait tout ça l'année dernière, on a refait le sol et compagnie.
0: Le jardin, fais un jardin à la française, fais un beau jardin.
4: On a un jardin, etc. Mais bon.
0: Ouais, je sais pas. T'achètes une boîte de polish, tu polishes la bagnole à la main. Je sais pas. Faut faire quelque chose.
2: Alors, des aromatiques.
0: Ouais. Moi, je pourrais pas rester à rien foutre. Mon Dieu.
19: Tu peux lire aussi, hein, Patrick. C'est pas interdit. Tu sais, c'est moins fatigant, mais c'est pas mal. Hein.
0: Mais tu peux pas lire toute la journée. Que tu lises, oui. Voilà.
19: Ah bah il va c'est pas prendre des volets toute la journée non plus.
0: Non, mais justement, c'est pour ça. Il faut faire un peu de lecture, un peu de peinture des volets, un peu de polish de la bagnole. À faire des choses, quoi. Parce que faut rester là comme ça. Non, oui. Là, c'est sûr
18: que... Pascal, c'est intéressant. Je le fais lire et je le fais écrire. On a un petit journal. Et toute la journée, les enfants, que ce soit les enfants et nous, c'est un truc que j'ai décidé de faire. Au moins, dans la journée, il faut écrire une page. On écrit une page de notre journée, ce qu'on ressent.
0: Elle est formidable, Lily.
18: Oui.
0: Alors, qu'est-ce qu'on écrit? Qu'est-ce qu'on a le droit d'écrire?
18: On écrit tout. On parle de ce qui s'est passé dans notre journée, ce qu'on a ressenti, ce qu'on a aimé.
0: On peut pas. Est-ce qu'on a le droit d'écrire un truc sur la politique, par exemple?
18: Tout ce qui vous vient en tête, Maurice.
0: On a le droit d'écrire un truc sur la politique.
18: Ouais, non, tout ce que vous voulez.
0: Et c'est une page. Est-ce qu'on a le droit d'écrire 10 pages dans la journée ou est-ce que c'est une page max?
18: Bon, moi, ce que j'ai dit, quand je disais une page, c'est deux pages comme ça, au fait.
0: Ouais, mais on peut pas en écrire 4 ou 8. Est-ce qu'on a le droit ou pas? Mais non, c'est pour connaître la règle. J'essaie de savoir.
18: Si vous avez plus de choses à dire, vous pouvez.
19: Mais c'est un bavard, Maurice.
0: Ah ouais, moi, si tu me donnes un truc pour écrire, machin. Surtout si, moi, je pourrais pas rester sans rien foutre. Mais si je devais rester comme ça, oui, moi, j'écrirais le bouquin en entier. Là, j'écrirais tout le carnet, moi, dans une journée.
18: Et comme il a dit, je dis, on voulait juste se reposer, on est resté au lit dans la journée. En fait, on regardait des séries qu'on aime ensemble. On était dans la chambre et notre petit garçon, le dernier, il devait aller se coiffer. Et Jordan, il est en vacances aussi de l'école puisque c'est les vacances. Il était là, Destiny était là. Elle a fait sa part de ménage, lavé la douche, aspirer tout, et Jordan il a emmené le petit à aller se coiffer. Donc c'est-à-dire qu'on a traîné. Je voulais qu'on aille courir un peu, aller marcher un peu avec, mais on a traîné, mais franchement ça nous a fait énormément de bien.
17: Maurice, il y a des semaines j'arrive à aller. Là où vous parlez, c'est des 35 heures. Il y a des semaines j'ai tapé des 70 heures, Maurice,
0: ouais.
17: 17 sur deux jours, c'est vrai, Moi, minimum, une journée ici, si j'ai de la chance, c'est 10 heures. 10 heures, ça m'arrive de faire des 12 heures par jour. Et voilà, quoi. Mais bon, vu que je suis moi, en fait, c'est, une fois que je suis lancé, je ne sens pas vraiment la fatigue. En fait, je suis vraiment, là, je suis dedans, je fais, je me plains pas. Mais après, c'est quand j'arrête, en fait, que là, je ressens vraiment, une espèce de fatigue qui me vient, qui m'assomme, et bon. Et le corps aussi, là, je commence à sentir à peu près les séquelles de tout ce que j'ai fait, Maurice, parce que c'est assez physique ce que je fais quand même, tu vois, Maurice. Hein. Donc,
18: là, comme ça,
17: on se laisse un peu aller, mais demain, c'est reparti.
18: Demain, on va dans un petit coin, relax, j'ai trouvé un bon petit coin. Et comme les enfants sont en vacances, mais Jordan, il travaille, mais il commence à 18h. Et Destiny, elle est là, elle ne travaille pas, elle commence vendredi, donc... C'est bon, donc ils vont être avec les petits. Donc demain matin, à partir de 9h, on est dans un petit coin, dans un petit spa. On va passer toute la journée là-bas. Donc j'ai préparé notre petit sac, le petit sandwich, son triangle.
17: Hey Maurice, ces chicken club ici, ils sont trop bons, Maurice. Ah oui.
0: Moi, j'ai mangé encore un filet mignon ce soir. Je peux dire que ça, c'était bon, mon pote. Filet mignon. Filet mignon avec des patates. Ouais, et si je te raconte la sauce, tu vas tomber dans les pommes, Patrick.
17: Je ne doute pas. Mais bon. Je compte mes calories, Maurice.
0: Oh
18: non, attends.
17: Maurice,
18: c'est
17: quand
18: pas
17: même.
18: C'est pas comme si je le force, un bébé,
0: non.
18: Je le force pas.
0: Non, tu le menaces juste.
17: Non, Maurice, bon, je sais pas. Moi, je suis un mec, tu vois, je suis vraiment. Je suis vraiment dans certains excès, tu vois. Et après, franchement, avoir un petit contrôle, avoir, tu vois, essayer d'avoir, surtout du contrôle, quoi, tu vois. Tu vois, ça fait pas de mal, hein, au bout d'un moment, tu vois, Maurice, hein. Non, t'inquiète pas, je peux manger, C'est quoi? C'est une entrecôte, un kilo d'entrecôte comme tu fais, moi, et ça sans problème. Hein,
0: mais ah, une côte de bœuf d'un kilo d'œuf. Ça, c'est vraiment bien. Tu te mets derrière ça avec un bon couteau. Tu manges ça, et ça, c'est des choses qu'il faut manger tout seul. Sans personne qui te parle.
17: Ça t'arrive jamais de regretter. Putain, j'aurais pas dû manger autant que ça.
0: Ah non.
17: Jamais ça te ça devient au travers de la tête, non?
0: Non. Non, parce que si, quand je me fais ma côte de bœuf, je vais dans mon resto favori, ils me connaissent, je m'installe à ma place, j'ai ma place, si jamais elle n'est pas libre, je me mets au bar, j'attends qu'elle se libère, et ensuite je me mets à ma place, et là on me sert mon truc, et je mange sans parler à personne, je bouffe ma côte de bœuf avec tellement de plaisir, c'est... Tu verrais, je pense que ça te mettrait l'alarme. Hein. Tu te dirais, ah, ce mec-là, il a l'air vraiment d'être heureux.
17: tu manges assez vite ou vraiment tu prends vraiment ton temps pour...
18: Il savoure.
17: Pour savourer.
0: Ouais, je suis un mec qui mange vite quand même. Je suis un mec qui mange vite. Mais bon, je ne me presse pas en tout cas. Tu vois, je me presse pas, mais bon, je suis quand même quelqu'un qui mange plutôt vite, quoi. Mais je suis comme ça.
17: Des fois, moi, ça m'arrive. Quoi. Après, je me regarde, je dis... Putain, pourquoi j'ai bouffé, genre, et puis, je sais pas, en fait, tu vois, j'ai une voix dans la tête qui me dit, mais putain, pourquoi t'as fait ça, t'aurais pu.
18: Parce que toi aussi, tu prends du poids. Parce que Maurice, en fait, pourquoi je lui suis, comme il est asthmatique, Patrick, donc, faut qu'il fasse attention à son alimentation, à ce qu'il consomme aussi, au fait. Quand je vois qu'il commence à aller un peu, il prend un peu trop de poids, donc, il faut que je sois là pour lui dire, attention, doucement. Parce que c'est bon pour lui-même, c'est pour sa santé, hein. Et lui-même, il sait. Parce que s'il prend un peu trop de poids, c'est pas bon avec l'asthme. Et les crises d'asthme, là, je suis contente, on en a pas eu ces temps-ci, là. Parce que quand il pique les crises d'asthme, là, c'est comme si, tout ton monde s'écoule, au fait. Parce que tu te dis, mais attends, tu le vois, il n'arrive pas à respirer. Les pompiers sont sur lui, donc tu te dis, mais attends, c'est pas beau. Ça, c'est, en fait, c'est choquant, c'est traumatisant, non seulement pour moi et pour les enfants. Donc, pour éviter un peu tout ça, donc, il faut qu'il fasse aussi un peu attention à son alimentation. Et puis, et comme je dis, c'est bon pour lui de pratiquer un peu du sport. Donc, là, demain matin, moi, je me réveille pour aller courir. Donc, avant d'aller dans le petit spa, je l'ai demandé s'il veut bien venir. Il va pas venir, mais bon, donc ça, c'est un peu ça, c'est pour son propre bien. C'est pour ça, parce que on a vécu des situations vraiment un peu, c'était très, très, très dur. Et comme je dis, c'est traumatisant, pas seulement pour moi et pour les enfants, parce que quand vous voyez la personne que vous aimez dans cet état-là, elle n'arrive pas à respirer, il y a plein de gens sur lui en train de le truquer. Essayer de le réanimer, donc c'est fort, donc j'espère qu'on ne va plus revivre ces genres de situations traumatisantes, donc, et lui aussi, comme il commence à prendre conscience, voilà, parce qu'une fois qu'il prend un peu trop de poids, c'est surtout qu'il est asthmatique, en fait, c'est pas bon, donc j'ai beaucoup peur, donc c'est la raison pour laquelle, sinon il peut bouffer tout ce qu'il veut manger.
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Allons, enfants de la patrie, le jour de gloire est arrivé. Contre nous de la tyrannie, l'étendard sanglant est levé. L'étendard sanglant est levé. Entendez-vous dans les campagnes mugir ces féroces soldats? Ils viennent jusque dans vos bras égorger vos fils, vos compagnes. Aux armes, citoyens, formez vos bataillons. Marchons, marchons, un sang impur abreuve les sillons. Amour sacré de la patrie, conduis, soutiens nos braves vengeurs. Liberté, liberté chérie, combat avec tes défenseurs, combat avec tes défenseurs sous nos drapeaux. Que la victoire accourt à tes mâles accents, que tes ennemis expirants voient ton triomphe et notre gloire. Aux armes, citoyens, formez vos bataillons, marchons, marchons, qu'un sang impur abreuve nos sillons. Nous entrerons dans la carrière, car nos aînés n'y seront plus. Nous y trouverons leur poussière et la trace de leur vertu, et la trace de leur vertu, bien moins jaloux de leur survivre que de partager leur cercueil. Nous aurons le sublime orgueil de les venger ou de les suivre. Aux armes, citoyens, formez vos bataillons. Marchons, marchons, qu'un sang impur abreuve nos sillons.

0: Alors, voilà, là, là donc c'est la vue.
1: Ouais.
0: Depuis mon balcon.
1: Ouais, voilà, là c'est mieux, là, parce qu'il y a ça.
0: Là, il y a une lumière.
1: Ouais.
0: Et on se demandait ce que c'était.
1: Quand il y a une lumière, c'est les gens, quoi. Chez les gens.
0: Ouais, chez les gens, ouais.
1: Ouais, quoi, mais le mec, il est réveillé. Qu'est-ce qu'il y a?
0: Il est réveillé. Et bien, chez moi, donc je voyais des fois, je disais à Zora, des lesbiennes toutes nues qui se promenaient et il n'y avait pas de rideau.
1: Ah, vous essayez de voir, quoi. De voir des gens nus.
0: Voilà.
1: D'accord.
0: Et moi, en fait, et moi, j'ai déjà vu des gens qui jouissaient dans leur immeuble.
1: Ah oui.
0: Je dis.
1: Tu vois les gens qui jouissent dans leur immeuble, ça faut être.
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3: Le fameux Elon Musk serait capable de devenir président des États-Unis.
4: Je me sens bien venir, moi.
5: Pas du tout, il a aucune stature. Tu l'as entendu parler?
4: Trump est en train de lui tailler une stature.
5: Mais non, mais il est, c'est un moitié un autiste. Enfin, il a du mal à aligner trois phrases.

0: Christine, est-ce que tu peux baisser le retour?
1: Est-ce que tu peux baisser le retour, Christine, s'il te plaît?
2: Je veux bien pouvoir désactiver mon micro, s'il vous plaît. Est-ce que vous pouvez m'autoriser à désactiver mon micro? Je veux bien pouvoir désactiver mon micro.

0: Ce que je comprends, c'est un truc, c'est juste une vision personnelle. Hein. J'essaye des fois d'en parler avec les Réunionnais, ils accrochent pas tellement à ma théorie, mais j'ai vraiment l'impression que ce qui nous unit tous, en fait, c'est le créole. C'est parce qu'en fait, donc il y a une grosse communauté chinoise, il y a une grosse communauté tamoule, il y a une grosse communauté qu'on appelle arabe ici, donc c'est tous les musulmans. Il y a les malgaches et j'en oublie pas. Attends, est-ce que j'en oublie hein? Je dois en oublier. Les chrétiens, évidemment, c'est la plus grosse partie des gens, des communautés. Et en fait, tout le monde parle créole.
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0: C'est plutôt... Excusez-moi, je vais tousser. J'ai beaucoup de poussière de bois dans la gorge, là. J'ai grave avec ça aujourd'hui.
1: Non, on peut vous équiper d'un appareil qui s'appelle un aspirateur. C'est mieux que ce soit un Marocain, 100% Marocain.
2: 100% Marocain, 100% pur beurre.
1: Bah okay, oui.
2: Non, mais alors, il y a aussi, pour représenter, donc il y a eu Basile Boli aussi, qui donc ça doit poser peut-être un problème. Basile Boli, non, il est français, quoi.

0: voyager en astral.
1: Qu'est-ce que ça fait quand tu voyages en astral? Tu fais quoi? Dans l'univers
0: Ouais, c'est ça, non, ouais, sur Terre, dans l'univers, tout ça, ouais.
1: Je sais pas, je me suis jamais renseigné là-dessus, je sais pas comment.
2: Tu voyages en économique ou en
0: première classe? Ouais, en business ou en économique, comme tu veux, c'est gratuit, tu veux voyager en astral où tu veux.

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1: La batterie. Tu as proposé... Il y a eu ça. Nous avons sélectionné le beat de Nicolas de Cambrai. Ouais. Ok, maintenant la guitare basse. On a reçu... Mais ça aussi. On a été séduit par le doigté de Sam de Valdereuil.
0: Alors, pour le moment donc, écoute sur Maurice Radio Libre les prémices du morceau collaboratif de Maurice Radio Libre. Ça le fait, hein. Allez, maintenant, phase 3. La guitare rythmique. Ne te trompe pas, hein. Ouais. Ouais, super. Super, non? Mais on n'est pas encore au solo. On attend une guitare rythmique. Allez, viens jouer, bouge-toi. À ce nous, on va faire un tube.
2: Eh, j'ai acheté des gants en doigts coupés. Ils sont magnifiques. Je sais pas si tu les vois.
3: Ça s'appelle des mitaines.
4: Des mitaines.
2: C'est des gants de MMA. Si tu racontes, c'est pas des mitaines, c'est des gants de MMA.
4: Oui, ça s'appelle des mitaines. Quand les gants ont les doigts coupés, ça s'appelle des mitaines. Ça s'appelle pas des gants de doigts coupés.
2: Si, c'est des gants de boxe. C'est des gants de boxe.
4: D'accord, mais ça s'appelle quand même des mitaines. Quand on coupe les doigts des gants, on appelle ça des mitaines. De boxe, par exemple. C'est des mitaines de boxe.
2: On dit les gants doivent couper, c'est vrai?
3: Oh là là là.
4: Bon, peut-être.
3: C'est comme ça qu'on dit dans ton club.
4: Attends. Peut-être que c'est pour les pour les gens qui pratiquent ce sport, qui sont pas des littéraires, les mitaines, ils n'arrivaient pas à retenir, donc ils ont appelé ça des gants doivent couper.
3: C'est plus long pourtant.
4: Et le plâtre, ils appellent ça une protection jambes cassées.
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0: Voilà ce que je voulais dire. Voilà. Bon, c'est sûr que je suis mal renseigné en général.
1: Ouais, c'est bien de le reconnaître. T'es en pleine évolution, Yannick.
0: C'est quoi ?
1: Je dis que tu es en pleine évolution, c'est bien de le reconnaître.
2: Les aveux.
0: Qui t'a dit que je ne reconnaissais pas ? Tu sais, ce n'est pas parce que je reconnais ça que vous êtes meilleur, hein ? Tu vois ?
1: En fait, c'était pas le réflexion. Ma réflexion n'était pas une comparaison avec les autres, Yannick. Excuse-moi.
0: Ouais, non, mais parce que comme vous vous marrez, on a l'impression que vous avez du recul, une espèce de.
1: Alors moi je suis certain, Yannick, que je prends plus de temps pour me renseigner que toi. Ça c'est sûr et certain. Donc
0: c'est ton boulot.
1: Quand tu dis ça, je me permets de rigoler. Oui.
2: Écoute, quand tu connais pas le nom du médicament, nous on se marre, c'est tout.
0: Pas du tout.
2: Si tu comprends pas ça, je veux dire.
0: C'est compliqué. Ah,
2: écoute, Yannick, t'es le mec qui vient et qui nous dit oui, hein, c'est comme le truc, le machin, le bidule, et nous on est là, on se marre. Le truc, le machin, le bidule, on se marre. Parce que tu parles, là, on comprend rien.
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4: Je suis rentré après. Tu sais, t'étais dans un tourbillon quand des choses comme ça se passent. Et puis, elle écoute tous les jours, Boris. Alors, je suis revenu une fois. Elle était là en train de récupérer dans la chambre et en train d'écouter. Et il y avait une émission qui était pas mal. Il y avait Fred, il y avait Céline. Et j'étais en train d'écouter. Je buvais du vin, ok. J'avais une autre perspective. En principe, je bois pas de vin. On vous écoute. J'étais en train de boire du vin. Et puis, je la voyais toujours sous cette influence de antidouleur très forte qu'on donne. Et elle souriait, tu sais, comme tout enfant, et écoutait tout ce qui se passait. Et je me suis rendu compte, elle prenait beaucoup de joie à vous écouter. Et c'était comme une pièce. C'était vachement bien cette fois-là. C'est pas toujours aussi bien, mais cette fois-là, c'était vachement bien. C'était comme une pièce que tu pouvais pas écrire.
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0: Donc toi, t'as pas d'attentat. Y a pas de truc que t'as envie de changer dans la société.
1: Si, y a un truc. Aujourd'hui, en fait, justement, on a entendu aujourd'hui le nombre de milliardaires qui avaient en leur main le monde entier. Il y a 24 milliardaires qui possèdent à peu près la richesse de la Terre, c'est ça, non?
0: C'est important, ça.
1: Assez important. Dans le sens où je me dis que ces gens-là n'auront jamais assez d'une vie, en fait, pour tout dépenser. Et je me dis qu'à ce niveau-là, hein, de richesse, je trouverais intéressant qu'on les invite à participer, par exemple, à des choses qui sont de l'ordre mondial, de gens qui meurent de faim, de gens qui ont besoin, en fait, simplement de survie.
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0: J'entendais Virginie parler comme ça, schizophrénie. Moi, je pense, de temps en temps, il faut prendre un chewing-gum. Tu fais des bulles de chewing-gum, c'est bien. Ça change.
1: T'es corse, non ? T'as l'accent corse, un peu.
0: Peut-être, si possible. Parce que tu sais, les drapeaux corse, c'est le drapeau des têtes et des arabes. Hein. Ils trouvent que toi, tu discutes avec, toujours avec Guy ou Eric. Ils trouvent que tu as un autre problème. Excuse-moi, je vais dire la chose directement parce qu'il faut que tu discutes. Non, il est Guy, c'est pour moi, c'est Guy. Franchement.
2: Ben, pareil, moi, c'est Guy.
1: Il est Guy, mais il est pas homosexuel.
2: Il est pas gay.
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0: Il faut raison garder. Il ne faut pas rester dans un immeuble qui va s'effondrer. Il n'y a aucune raison qui puisse te faire rester. Il ne faut pas y rester.
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0: Ta question concernant la définition du principe ou du concept de justice sociale est une bonne question. Ça veut dire que je repars avec une image. Merci, je suis ravi, je suis très content. La justice sociale, c'est l'art de donner à des gens qui n'en ont pas les moyens ce que dont les gens riches profitent. Pourquoi ? Parce qu'ils considèrent que c'est juste. Pourquoi c'est juste ? On ne sait pas.
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0: Elle a pas de raison, cette fille, de porter le voile, Alexandre. Aucune raison.
1: Elle prie, elle m'a dit qu'elle fait la prière à 3h du matin dès qu'elle rentre. Je veux dire, voilà, bon, c'est vrai qu'elle fait jamais...
0: Après avoir passé la soirée dans des troquets ou à se faire prendre par tous les trous, par toi, chez toi, après ça, elle va faire la prière à 3h du matin. Arrête de raconter des histoires. On sait très bien, toi et moi, que c'est pas vrai, mais enfin... Cette fille, elle est pas du tout intéressée par la religion. Si elle était intéressée par la religion, elle ferait comme les filles qui sont dans la religion. Elle fréquente pas des mecs comme toi. Elle leur disent pas, tiens, on va essayer de se mettre des vêtements pour provoquer les gens dans la rue. Et puis viens après, je vais te sucer ton dard. Tu vas machin truc, tu vas me prendre par le cul parce que comme ça va me permettre d'être vierge. En fait, on voit très bien qu'elle est pas dans la religion. Vous moquez du monde, quoi. Vous moquez du monde, cherchez la merde. Vous cherchez la merde. Tous les deux, vous cherchez la merde. Et elle t'utilise, elle te fait mettre des vêtements qui forcément provoquent, peuvent provoquer des polémiques et des trucs. Et vous promenez, elle avec le voile et toi le machin. Et puis une fois que vous avez fini de faire votre numéro, vous rentrez chez vous et vous enlevez tout votre matériel. Et puis vous faites comme font tous les gens qui sont pas dans les religions, c'est-à-dire vous baiser et terminer quoi.
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T'avais Welbeck qui avait répondu à une interview, je sais plus quand, enfin à l'époque où il avait une position bien tranchée là-dessus, et t'avais, je crois que c'était Ardisson ou Ruquier, je sais plus, qui lui avait demandé ce que vous êtes islamophobe, et il a dit oui au sens littéral du terme, j'ai peur de l'islam. Et je pense qu'il y a énormément de Français, ils ont vraiment peur de ça, quoi.

0: Moi, c'est ma proposition, hein. Dans ta vie, que ça soit ici ou ailleurs. Si tu n'es pas accepté quelque part, va ailleurs. Alors qu'aujourd'hui, une grande partie des gens est tatouée. Donc, ce sont ceux qui sont pas tatoués qui sont les rebelles un peu.
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0: Espresso Cocktail.
1: En fait, donc, c'est de la soumission. Et t'es en train de me dire que les femmes de il y a 50, 60 ans, comme tu disais, elles étaient heureuses. Bah non, excuse-moi de te dire,
2: si
1: tu
2: vas te faire.
3: Ta femme, elle est soumise.
2: T'es très, très heureuse.
3: Ludovic, ta femme, elle est soumise à son employeur, de toute façon.
2: À son employeur,
3: moi, moi, je préfère que ma femme soit soumise à moi, comme mon employeur.
2: Hein. Ouais.
1: Quand elle est dingue, tout ça. Elle n'est pas soumise à son employeur, ça n'a rien à voir.
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0: Mais on peut dire aux gens, enfin, à partir du moment où tu as réagi ou tu échanges à propos de quelqu'un, c'est que tu as de la considération pour cette personne. Le mépris, c'est ce qu'il y a de plus difficile. Hein.
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2: Parce que Internet a donné l'impression aux gens que quand ils écrivaient un truc, c'était important.
0: Bon, écoute, si t'as envie de sucer des bites, suce des bites, c'est ton problème. On s'en fout, nous. Tu penses à chaque fois que tu vas faire quelque chose, tu vas venir l'écrire là sur le chat.
2: Bah, c'est ta maman qui t'a mal habitué, hein.
0: À force de s'intéresser à tout ce que tu faisais, t'as cru que les autres aussi, mais en fait, les autres ils s'en branlent de toi.
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0: Ah ouais, toi tu débarques en
1: fait. Mais non, Arnaud, je débarque pas, j'ai commencé à appeler en 2012, tu vois.
0: Ouais, donc,
1: je débarque pas du tout.
0: Ouais, mais à côté de moi, moi j'ai écouté en 86.
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0: Comment tu serais quoi là?
1: Bah c'est-à-dire que bah moi si j'avais les manettes.
0: Comment déjà... je trouve que tu vas pas trop dans le but, tu tournes un peu autour, t'es là à dire mais allez t'es président, bah là, c'est quoi toi? On règle
1: là,
0: comment tu règles
1: là, ce déjà, problème? Je viens d'aborder une piste. Donc concernant les drogues douces, on va dire, le cannabis. Mais concernant les drogues plus dures, ce serait tolérance zéro, c'est-à-dire que moi tous les personnes, tous les toxicomanes qui vivent comme ça et qui empoisonnent la vie des riverains, je pense que de force je les emmènerai dans un centre désintoxication, dans un hangar très très loin de Paris, en dehors de tout
2: hangar
1: avec
2: des êtres humains.
1: Mais pour les éloigner au maximum des revendeurs. Parce que les revendeurs aussi se font passer pour des consommateurs. Et donc, en fait, ils ont, grâce aux associations, des chambres d'hôtel gratuites.
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0: Donc tu manges des haricots quoi?
1: Je sais pas trop les qualifier, moi je suis pas. Bon, bref. Mais pour faire simple, le contraire, tu sais, des haricots verts là.

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1: Et la personne qui apparaît dans le miroir au moment où tu dis merci, bravo, elle te fait pas un clin d'œil dans le miroir?
2: Non, parce que c'est moi en fait qui est dans le miroir, il n'y a pas quelqu'un d'autre.

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Alors, je me permets d'entendre des discours médiocres.

0: Mais les freins et compagnie, c'est dangereux, ça.
1: Ah oui, ben freins, elles sont dans un état, elles sont fatiguées, quoi.
2: Est-ce que c'est pas le même état que ce que celle de Madagascar, quand même?
1: Elles sont... Non, non, parce que Madagascar, c'est vraiment... On est après la casse. Après, donc c'est en général, les voitures passent, sont à la casse en France, en Europe. De la casse, elles vont sur le continent africain. Elles vivent toute leur vie sur le continent africain et elles terminent leur vie à Madagascar. Elles sont loin. Là, il y a des, c'est des miracles roulants. Il y a des trucs, tu montes dans des taxis, quand tu t'assieds dans la bagnole, tu sens qu'elles talonnent par terre. Et attention, il y a plus, la banquette, elle est inexistante, t'as un petit tabouret en bois.
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1: Pas vrai que t'es bien, pas vrai que t'es
0: ouais,
1: bien avec moi.
0: Je t'aime pas, mais je suis bien avec toi, ouais.
1: Ah, tu m'aimes pas. Ouais, c'est souvent ça, les gonzesses. C'est exactement ça. Tu, t'as mis le doigt dessus. Les filles ne m'aiment pas, mais elles aiment bien être avec moi. C'est vrai. Ah, t'aimerais bien me taper avec un bâton, non?
0: Non, parce que je sais qu'il n'y a pas vraiment, j'ai pas vraiment la force pour te faire mal.
1: Ah mince. T'aimerais bien me piquer peut-être avec une grande pique, paf.
0: Ça peut être trop dur. Ouais.
1: Ah ouais. Ouais, mais c'est exactement ça. Il y a plein de gonzesses qui elles adorent être avec moi, les filles, mais elles me détestent. Ouais, mais bon, l'important, c'est qu'on soit ensemble, tu crois pas?
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4: Je cache pas que je me suis fait plaisir, elle avait pas d'odeur, mais je pouvais pas rester avec elle toute la vie parce que bon, moi j'adore les femmes noires, j'adore les blanches, j'adore vraiment les femmes africaines très noires, mais je ne peux pas rester toute ma vie avec. Je peux rester un temps donné avec, mais pas toute la vie parce qu'à un moment je panique.
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0: Non, mais non, mais écoute,
1: Yannick,
0: écoute,
1: c'est pour te prouver qu'il n'y a pas d'identité française. Ça n'existe pas.
0: Non, mais Yannick, c'est pas ça, Guillaume.
1: Française n'existe pas. Mais si, c'est la preuve que l'identité française nationale n'existe pas. Et il est là, il défend la France, alors qu'il a un accent totalement différent des Français de souche, alors qu'il a une culture totalement différente des Français de souche, et que lui, il commence à dire, ouais, il faut respecter la France, toi, tu es en
2: position. Alors, quelle identité
1: existe alors? Alors, ça n'existe pas. Il n'y a pas d'identité française. Parce que toi, t'es comme ça, tu viens de la Réunion.
2: Est-ce qu'il y a une identité indonésienne ou pas?
1: J'en sais rien.
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0: Je pense que ce mélange de ce qui se passe dans ton slip et de ton cerveau n'est pas bon et n'est pas vrai. Je pense qu'il y a des choses qui se passent dans ton slip et il y a des choses qui se passent dans ta tête. Et l'amour, c'est l'amour.
1: Arrête de m'appeler mon petit lapin, je vais te raccrocher.
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0: tête. Alors, on me demande souvent, alors, qu'est-ce qui a changé dans la tête des gens, etc. Ce qui a changé fondamentalement dans le comportement de celles et ceux qui écoutent ce programme, je parle simplement de cela, c'est que maintenant, tout le monde est devenu spécialiste de tout. Les mecs, ils savent même pas ce que c'est l'OMS. On ne sait pas ce que c'est l'OMS, comment ça marche, quelles sont les compétences requises, etc. Mais on a déjà des, tu vois, on a des certitudes sur la qualité et sur les curriculum vitae de celles et ceux qui pourraient être embauchés. Ça, mon pote, hein. C'est vrai que ça n'existait pas dans au début des années 2000 et à la fin des années 90. Bon. Il y avait quelques spécialistes, mais il n'y avait pas beaucoup. Là, maintenant, c'est plus difficile de retrouver de croiser des gens qui sont pas des spécialistes de tout.
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0: Bonsoir Maurice, bonsoir les auditeurs et auditrices pour cette nouvelle saison 2019-2020. J'espère que vous avez tous passé de belles vacances. Voilà, moi je suis très content de vous retrouver sur Maurice Radio Libre. Moi, je suis toujours avec Zora. Donc, il m'arrive une expérience incroyable depuis maintenant 40 ans.
1: Alors attends, qui
0: je
1: est...
0: vois une fa...
1: qui est Zora, s'il vous plaît?
0: Je suis toujours alors, avec Zora. Alors, pour celles et ceux qui suivent l'émission, Zora est une femme qui m'a dragué qui m'a demandé une cigarette le 18 juillet 2019. Et en fait, on est resté ensemble de 16h jusqu'à 1h du matin. Elle a eu un coup de foudre pour moi. Donc moi, j'ai 40 ans, elle en a 24. Donc bon, moi, je lui ai fait croire que j'avais au début 30 ans. Donc j'ai menti sur mon âge. J'ai menti également sur ma chevelure parce qu'elle m'a dit que j'avais une très très belle coupe de cheveux. Donc je lui ai pas dit que j'avais de la poudre à cheveux. Voilà, elle m'a dit que j'avais une calvitie naissante. Ça, elle me l'a dit donc au bout d'une semaine. Elle m'a dit, tu sais que tu commences à perdre tes cheveux? Alors je lui dis, ah bon? Elle me dit oui, parce que comme elle m'a vu de dos, elle a pas remarqué tout de suite que j'avais de la poudre à cheveux. Et donc en fait, pour les auditeurs donc qui suivent cette émission, en fait je suis chauve et donc j'avais comme comme objectif de mettre donc une prothèse capillaire. Depuis maintenant 30 jours, je la vois tous les jours. Il y a pas un jour sans je la vois. On se voit donc 5 à 6 heures par jour. Donc on s'est vu près de 150 heures. En un mois. Elle aime beaucoup mon rythme de vie. Elle travaille. Et puis, on était au Sofitel un soir, Maurice. Donc, moi, j'ai quand même voulu. Donc, elle devait prendre son bus à minuit qu'elle avait raté. En fait, il y a des bus de nuit à Strasbourg. Et donc, en fait, il y a des bus à 1h08 et à 2h08. Et donc, moi, j'ai décidé, j'ai dit, écoute, on va aller au Sofitel. J'aimerais te montrer ce que c'est un petit endroit de luxe. J'ai craqué 10 euros parce qu'elle a pris un coca. Et moi, j'ai pris un petit expresso. Et on s'est tapé un délire. Et je voulais juste te montrer Maurice un petit peu, donc on s'est tapé un délire, c'est elle. Voilà.
1: Ah, elle est pas mal.
2: Ouais.
1: Elle a l'air pas mal, hein. Alors là, Alexandre, bravo.
0: Ouais, j'ai vraiment beaucoup, beaucoup de chance. Et en fait, moi, je suis très, très ému parce que elle veut être. Elle est pas amoureuse de moi, elle me l'a dit.
1: Aïe.
0: Elle veut juste de l'amitié avec moi. Voilà, donc c'est quelqu'un qui est adorable, qui est venu chez moi au bout de 2 semaines. On se tape des délires. C'est vrai que quand on sort avec une femme de 24 ans, on est copain. On a fait aussi le jeu des grimaces, on s'est fait des petites grimaces. Voilà. Ouais, je suis très très amoureux, Maurice. Je suis très amoureux de son physique. C'est un petit peu, finalement, je crois que j'en avais parlé sur Maurice Radio Libre, que mon rêve a toujours été d'être avec une Algérienne. J'aimerais un petit peu parler de ma soirée que j'ai passée avec Zora. Donc on a en fait elle travaillait pas le donc on est resté l'après-midi ensemble et je pensais que le soir elle travaillait. Et en fait donc je lui ai proposé de manger chez moi. Donc là on s'est fait du thon avec de la mayonnaise et sur du pain. On a donc fait des œufs durs et ensuite de la salade verte à côté avec de la salade un petit peu premier prix avec de l'huile et du poivre en guise de vinaigrette, voilà. Et donc ensuite Maurice, ensuite je lui ai demandé de me faire une soufflette. Donc elle m'a fait une soufflette et puis j'ai pas pu résister.
1: C'est quoi la
0: et
1: soufflette?
0: Donc en fait une soufflette. Donc en fait Zora donc elle fume, elle inspire et elle garde la fumée et elle approche sa bouche contre la mienne. Et en fait, mes lèvres collent contre ses lèvres, et donc elle me souffle la fumée dans la bouche. Donc en fait, on s'embrasse.
1: Quelle horreur.
0: Moi ça m'excite. Ensuite, j'ai baissé mon caleçon et je me suis masturbé directement parce que moi j'avais une érection. Elle m'a fait ça. Et donc elle m'a fait une deuxième soufflette, puis une troisième. Et là j'ai dit, écoute Zora, j'en peux plus. Je masturbais quoi. Je bandais comme un phoque. Je lui ai mis directement la main sur ses seins. Et donc je lui ai fait je lui ai léché la chatte, je lui ai fait un cunnilingus en 69. Donc en fait, j'avais mes fesses sur son visage et je lui ai
3: dans son cul donc.
0: Donc je lui ai mangé sa chatte littéralement. Et en fait, j'ai fait un geste comme j'étais en érection, en fait, j'étais en érection contre son ventre et en fait, j'ai appuyé donc mon corps contre le sien, un cuni et elle a commencé à trembler du corps. Et elle a un corps extraordinaire. Moi j'adore parce qu'elle a des poils à la chatte. J'ai toujours adoré. Quand elle est couchée, ça me fait penser à une brochette orientale, quoi. Elle est vraiment parfaite. Elle a des seins extraordinaires. C'est vrai que j'étais hyper complexé en fait. Je me suis dit, putain, la poudre à cheveux c'est génial, mais si quand tu baises une nana, elle commence à te mettre la main, à te triturer les cheveux. Et mais en fait, je suis mince comme un fou, quoi. Je veux dire, la nana, je me suis dit, putain, elle a dû être choquée, mais elle m'a pas fait de réflexion en fait. Et vraiment, on a pris notre pied sans baiser en fait. Ensuite, elle voulait que je la sodomise, mais le problème c'est que comme moi j'avais éjaculé, j'arrivais plus à bander. Donc, c'est hyper dur. J'avais le sexe mou. Alors, je lui ai dit, écoute, vas-y, viens, je vais un petit peu sur toi. Et ça m'a écœuré parce que je me suis dit, putain, j'ai pas pu. J'ai pas pu la sodomiser, quoi. Et là, après, elle m'a dit, ouais, t'as juste pensé à ton plaisir, pas au mien. J'ai fait, bah si, mais le problème, c'est que voilà, t'es... Bon, ça lui a plu quand même, quoi, hein, y a eu aucun souci, hein, mais t'es pas dans un objectif de la sodomiser, quoi. Et puis bon, alors on s'est quand même embrassé avec la langue un petit peu. Et puis après, stop, quoi, elle m'a complètement lessivé, quoi. À un moment, bon, je lui ai embrassé les pieds aussi. C'était vraiment bien, en fait, hein, franchement, c'était classe, quoi. C'est une belle nana. Et ouais, je voulais la dépuceler, quoi. Franchement, elle me fait, ouais, c'est mon mari qui va me dépuceler. Elle me regarde, elle me fait, je serai une sauvage sous les draps. Et le soir, vers minuit, on va dire, 23h30, on était assis à un café. Et là, elle me fait, putain, il y a un mec que je connais. Donc, elle se lève, elle le salue. Et en fait, c'est le mec, on est sorti, je vous en avais parlé. C'est le mec qui l'avait dragué à la Redbus près de chez moi. Et en fait, le mec, il commence à dire, ah, vas-y, viens, viens, Zora, viens, on quitte ici, viens, on va se boire un verre. J'ai fait, écoute, elle a pas envie. Il me fait, oui. Et alors, il y a le mec qui commence un petit peu à parler. Et il me dit, mais ici, c'est un endroit de merde. Et j'ai dit, écoute, on reste là, et voilà. Et finalement, moi, j'ai dit, moi, je veux pas boire un coup avec ces mecs. Elle me fait, mais comment il parle lui. Et donc elle est partie avec lui. Et en fait, bah le mec, il est hyper costaud. Et puis bon, il a commencé à la prendre dans ses bras au bout de 100 mètres. Moi, je dis à Zora, je fais, oh, mais tu fais quoi là, entre guillemets. Et donc je les ai surveillés parce qu'en fait, elle avait gardé ma veste. Et le problème, c'est que comme elle rentre chez elle, il faut pas qu'elle ait des habits d'un mec, en fait. Mais voilà, tu peux rien faire. Et le problème, c'est que ensuite, bah ils sont partis. Le mec l'a ramené en voiture. Et bon, j'étais un petit peu foudrage quand même, parce que le mec, il est assez agressif. Et elle veut juste être copain avec lui, sans plus. Mais le mec, style, il fait, attends, il a 35 ans, mais il en fait 47, quoi. Et en fait, je peux pas voir sa gueule. Je dis, en fait, il a une sale gueule, le mec. Et bon, et puis aujourd'hui, lui, le mec, il veut la chercher au boulot. Bah, laisse tomber.
2: Tu crois qu'il l'a sodomisé, lui, ou pas?
0: Non, pas l'a ramené. Non, il s'est rien passé à ce qu'elle m'a dit. Mais bon, comme dit, faut pas oublier que c'est pas ma copine, elle a pas à se justifier. Je suis pas son petit copain, hein, je veux dire, elle peut faire ce qu'elle veut. Hein. Et moi, j'ai tendance, c'est vrai, là, j'avoue que je suis dans une position un peu de petite amie, quoi. Après ce qu'on a fait dimanche dernier et mardi, on a un petit peu dépassé le stade de l'amitié, elle ose pas se l'avouer.
4: Bah, bonsoir, Maurice. Bonsoir, les auditeurs et auditrices. Maurice, avec ton accord, je partirai ce soir à 22h45. Bah, en fait, j'ai passé. C'est un week-end, en fait, on a passé l'anniversaire avec Zora et sa copine qui s'appelle Zekia. Et en fait, elle voulait que j'héberge sa copine. En fait, je me suis engueulé avec sa copine parce qu'en fait, on était donc le soir dans un bar. Et en fait, sa copine, elle savait pas où dormir parce qu'elle s'est engueulée avec sa sœur et elle est un petit peu SDF. Et puis à 23h, alors qu'elle avait une dizaine de verres de rouge durant toute la journée, elle a bu. À 23h, elle me dit, Alex, est-ce que tu pourrais m'héberger ce soir? Alors moi, j'ai dit à Zora, je fais, mais Zora, c'était clair que ta copine Zakia ne franchit pas le seuil de ma porte. Je veux dire, une nana un petit peu paumée, voilà. Et donc elle me fait, quoi Alex, t'es franchement un gros connard, je vois ton vrai visage, je veux dire, tu laisserais quelqu'un dans la rue, quelqu'un te demande, ouais, je peux dormir chez toi, alors tu sais qu'elle va être dans la rue, et toi tu m'envoies chier, très enculé, je veux plus jamais te voir, elle me fait Zora. Et le lendemain, je vois Zora le lendemain matin, je dis, écoute, je voulais te demander pardon, voilà. Et elle me dit, ouais, franchement, t'es un gros enculé, j'ai vu vraiment comment t'étais, je te pensais pas comme ça, au bout de 4 mois, je fais, écoute, ta copine, elle était hystérique, je veux dire, voilà. Et donc c'est vraiment parti en embrouille. Et en fait le lendemain midi, en fait, j'ai dit, pour me faire pardonner, je vous invite toutes les deux au restaurant. Donc j'ai payé mon pardon 50€. Alors moi je dis, salut Zaki, en fait elle se souvenait même plus la veille de ce qui s'était passé. Je dis, et bon, elle m'a dit, ouais, écoute Alex, je t'en veux pas, voilà, bon bref. Ensuite on a rigolé. Je veux dire, Zaki en plus c'est la meilleure amie de Zora, c'est vrai. Bon, la nana elle boit, mais bon, c'est pas non plus la grande trafiquante de drogue, tu vois. Bon, c'est vraiment on appelle ça une galérienne, quoi. Et j'ai dit, bon Alex, tu pèses le pour et le contre. De toute façon, je veux dire, de toute façon Zora, c'est comme sa sœur Zakia. J'ai dit, si tu veux plus voir Zakia, tu ne verras plus Zora. Et vu que j'ai fait énormément de choses avec Zora, je me suis dit, bon Alex, tu l'héberges, allez. Elles viennent chez toi, tu risques quoi? Et en fait, c'est vrai que aussi Zora, elle est amoureuse d'un mec qui s'appelle Karim. Et faut savoir que Zakia et une autre copine fadoua, en fait, si elles veulent, elles peuvent mettre en relation Zora avec ce mec. Et si Zora le voit, c'est bon, pour moi, c'est mort. Et donc, en fait, elles m'ont dit, ouais. Bah écoute Alex, voilà, moi, nous on sait que t'es avec Zora, on va pas lui présenter ce Karim, on la met de côté. Et ça a pesé dans la balance. Hier, à la grande surprise générale, ensuite on est allé dans un bar, c'était magnifique. Et hier soir, en fait, à la surprise générale, Zora, elle me fait, ouais, j'ai fait, vas-y viens, vous venez l'après-midi chez moi. Et finalement, elle est pas venue, et le soir, elle me remet le couvert hier soir. Elle me dit, ouais, je viens avec Zakia, elle peut dormir chez toi. J'ai fait, ouais, y a pas de souci, puisque je voulais vous inviter l'après-midi. Et donc cette nuit, Zakia, elle a dormi sur mon canapé.
1: Allez, on va donner la main à Alexandre de Strasbourg qui a déjà mis sa casquette.
4: Oui, ben, je vais aller récupérer Zora. Bon, elle m'a pas envoyé de message, donc je suppose qu'elle a pas envie que je la récupère à la sortie de son restaurant.
1: Mais pourquoi t'y vas? C'est ça que je comprends pas. Je pourrais très bien te dire, bon voilà, elle m'a pas appelé, je fais mes affaires et puis ensuite elle m'appellera demain. Donc tu vas aller te faire gifler un peu, vivre encore une scène atroce et jusqu'au jour où tu vas prendre un coup de couteau, quoi. Je comprends pas pourquoi tu fais ça. Pourquoi est-ce que tu te dis pas, au lieu d'aller l'épier, la suivre et te trouver dans des situations qui sont les situations de danger, pourquoi est-ce que tu restes pas chez toi?
4: En fait, ça me démange et j'aimerais juste la voir embrasser un autre mec, quoi, me dire bon. Bon, ouais, c'est dangereux là, parce que j'ai peur que le Nelson soit là, que je le croise en pleine rue.
1: Reste chez toi, qu'est-ce que tu vas te faire chier? Il fait froid en plus, si j'ai bien compris, reste chez toi.
4: Bonsoir Maurice, bonsoir. Aïe. Les auditeurs et auditrices. Bah tout d'abord Maurice, je voulais personnellement te remercier pour tes bons conseils de hier. T'es un vrai ami, c'est vrai, on sent le. Je pense qu'on était au bord du précipice. Pourquoi? Finalement, donc je suis pas. Voilà, j'ai vu Zora aujourd'hui. Et donc on s'est retrouvé dans un bar à Strasbourg. Et elle m'a avoué, bon il était quoi 18h, puisqu'elle est du soir. Et elle m'a donc dit donc elle m'a avoué que donc elle a un nouveau copain, donc c'est Nelson, le tolard de 5 ans. Et donc on est revenu sur cette célèbre histoire où vous vous souvenez que j'ai parlé qu'elle avait passé cette soirée avec un homme de 60 ans à partir de 16h et qu'elle a passé la nuit à l'hôtel. Alors l'histoire c'est que en fait elle a bien été avec ce mec de 60 ans mais de 16h à 20h et elle a rejoint Nelson et Walid qui est deux potes. Et elle a passé ensuite, Walid est parti, et puis elle est allée chez Nelson, passer la nuit. Une nuit blanche, où ils ont fait des choses intimes. Voilà, ils se sont embrassés, elle me l'a dit, elle m'a tout avoué. Donc je l'ai remercié pour sa franchise. Naturellement, ça fait très mal au cœur d'entendre ça. Je veux dire, alors qu'on avait quand même fait, entre guillemets, l'amour dimanche et lundi, le lendemain, elle se retrouve avec, un jeune, hein. Bon, il a 26 ans, c'est un arabe, il est beau. J'avoue, hein, il est beau, c'est comme dans Les Princes de l'Amour. Je peux que m'incliner, je veux dire, moi je suis moche. Le mec, il est jeune, il vient.
1: Elle a 24 ans. Elle a 24 ans, lui il en a 26, c'est ça?
4: Voilà.
1: Ouais, t'en as 40.
4: Il a une sorte de casquette, si tu veux. Il a, c'est quelqu'un qui a les cheveux longs. Il est rasé sur les côtés, bon, très racaille. Il a une casquette BMW, très propre, et une petite gueule de d'arabe, quoi. Ouais, des petits racailleux, quoi. Franchement, il est mignon, hein, j'avoue, il est mignon.
2: Attention, Alexandre. Non, mais
4: je veux dire, il est mignon, le mec, quoi. Hein, et puis, il a une veste serrée. Donc, voilà, c'est le... Ah oui, complètement. Mais ça fait pas longtemps qu'elle fréquente, là, le Nelson et le Walid. Ça, c'était des copains, ça. C'est Zakia qui est la meilleure copine de Zora, qui, un jour, a dit, tiens, il y a deux potes qui arrivent, venus de nulle part. C'était il y a 3 semaines.
1: Ouais, et voilà, bon, Alexandre... Alexandre, bon, un mec de 26 ans, t'as 40 balais, tu vois, allons.
4: Je peux pas rivaliser, on est comme dans Les Princes de l'Amour.
1: Ils ont le même âge, quoi, ils étaient à l'école en même temps. C'est un monsieur de 40 ans, bon, c'était bien, le petit coup de bite, le machin, c'est très bien, mais tu vois, c'était difficile, et je pense que tu regretteras pas plus tard d'être sorti de cette histoire, parce que c'est une histoire de violence, quand même, un peu, d'insultes, de trucs...
4: Ouais, c'est terminé, Maurice. Ouais, j'avoue, t'as complètement raison. Je m'incline face à tes propos, hein. Après, tout le monde sait que voilà, j'aime les petites jeunettes. Voilà, moi j'aime les. Elle correspond. Je lui ai dit, tu corresponds physiquement. Elle me dit, mais tu trouveras mieux que moi. J'ai fait, non, t'es mon type physique, Je lui ai dit, c'est clair que si t'avais pas été belle, je serais pas resté avec toi parce que sur le plan intellectuel, t'es bête. Je lui ai fait comprendre ça, quoi. Pour moi, c'est quand même une belle aventure parce que
1: voilà,
4: j'ai tenu 5 mois sans qu'elle me trompe, quoi. Je veux dire, c'est.
5: Alexandre, je le prends quand même. Un Granisson contre une Sodo, quand même.
4: Après, bon, elle me dit qu'il n'y a pas que Sodomy, ils se sont juste embrassés. Bon, moi, je lui ai dit qu'elle aurait.
5: Un Capricorne contre. Toi, tu lui as filé un Capricorne, un jus d'orange, t'as vu tout ce que tu lui as fait. T'imagines l'autre, s'il lui file un Bédo plus je sais pas quoi, là, c'est bon, c'est festival, quoi.
4: Oui, après, j'espère que ça va mal se passer parce que bon, je lui ai aussi déconseillé je lui ai demandé d'arrêter de fréquenter ce mec qui est quand même un caïd. Hier soir, apparemment, il y a encore eu une embrouille, apparemment. Donc bon, moi, je l'ai invité à faire un.
1: Bon, tu vois, finalement, hier soir, on t'a un peu empêché d'aller te faire péter la gueule. C'est, tu vois, t'es quand même mieux. que si t'avais passé la journée aux urgences à l'hôpital à Strasbourg. Bon, maintenant, je te rappelle que la dame de je sais pas quel âge, de 40 ans, avec laquelle tu fricotais précédemment, t'as envoyé un petit message. Peut-être qu'il est temps de se concentrer là-dessus, lui renvoyer un petit truc sur la cafetière, je sais pas quoi, là, que tu nous as montré hier, non? Ah, c'est, il faut revenir aux fondamentaux, Darty, les courses.
0: Ouais, enfin, ouais, mais les fondamentaux, payer 50 euros et puis lui toucher les seins une fois tous les 6 mois.
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Bah écoute, Maurice, qui l'eût cru? Si moi j'avais cru un jour que je serais président canadien et que je parlerais à la personne qui m'aidait à m'endormir le soir quand j'avais 16-17 ans dans mon lit ou qui me faisait rire avec l'ascar, hein. On m'aurait dit ça à l'époque, je l'aurais pas cru. Mais là, franchement, ouais, je prends quand même un petit coup quand même là, parce que c'est un peu de la nostalgie là, parce que ouais, j'ai accompli quelque chose et puis t'es encore à mes côtés quoi. Ouais, super, je suis content en tout cas, je suis super content de participer à cette émission et je suis super content en fait d'avoir pu réaliser ce que moi et ma famille on attendait depuis longtemps quoi. Voilà.

0: Bon, on était chez le médecin.
1: Maurice, le médecin, il m'a regardé.
0: Parce qu'on est allé tous les deux chez le médecin, je suis allé pour me faire soigner. Le problème, c'est qu'il défigurait Zora.
2: Je suis tatoué aussi, bien sûr. Oui,
3: ça va, t'as quoi comme
4: quoi,
3: tatouage?
4: Le prénom de l'enfant.
2: Ah, très bien,
5: il y a le Coran dans le dos.
6: Marjorie, 61 ans, Saint-Cyr l'école. Demain, dès l'aube, à l'heure où blanchit la campagne, je partirai. Vois-tu, je sais que tu m'attends. J'irai par la forêt, j'irai par la montagne, je ne puis demeurer loin de toi plus longtemps. Je marcherai les yeux fixés sur mes pensées, sans rien voir au dehors, sans entendre aucun bruit. Seul, inconnu, le dos courbé, les mains croisées. Triste, et le jour pour moi sera comme la nuit. Je ne regarderai ni l'or du soir qui tombe, ni les voiles au loin descendant vers Harfleur. Et quand j'arriverai, je mettrai sur ta tombe un bouquet de houx verts et de bruyères en fleurs. 3 septembre 1847.
7: Bienvenue dans l'émission Maurice, c'est la nuit. Il est temps de prendre une grande respiration et d'oublier les soucis de votre journée. Cette émission pourrait contenir des moments que certains d'entre vous trouvent pénibles ou dérangeants. Mais ne vous inquiétez pas, vous êtes entre de bonnes mains. Relâchez cette tension dans vos épaules. Détendez les muscles de votre visage. C'est parti !

0: C'est vrai que l'idée d'aller faire un reportage à le mec qui est, comment il s'appelle, Morandini. J'ai juste lu quelques articles, hein. Je suis pas allé voir son reportage. Il va à Trappes pour filmer un peu tout ça, donc il va chez le barbier en disant, oui, tu te rends compte, il n'y a pas de femme ici. Et j'ai lu plein de papiers à ce propos, où le mec il justifie pour le patron là de la barberie là, il justifie en disant oui bon moi j'ai acheté le truc il y a pas très longtemps, il y avait marqué exclusivement réservé aux hommes, effectivement quand j'ai vu ça je l'ai enlevé, mais effectivement c'était l'équipe d'avant qui faisait ça. Mais moi je vais chez des barbiers, j'ai jamais vu de bronzage chez les barbiers moi. Qu'est-ce que
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0: Message de Hachi, qui doit habiter sur l'avenue Parmentier.
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0: Mon grand-père est de 1890.
1: 89 le mien.
0: Ah ouais, putain.
1: Ouais, mon grand-père est de 89.
0: Ouais, 1890, imagine, comme c'est loin.
1: Pas très loin d'Adolf Hitler, d'ailleurs. 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
0: Non, comment ça? Ah oui, d'accord.
1: Ouais, oui, le mien, ouais. Pas très très loin, ouais.
2: En termes d'idéologie...
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0: Maintenant, j'estime qu'avec 1300, 1400 euros, je suis tout seul. Je me paye mes petites pâtisseries par jour. J'ai le budget nécessaire pour me payer finalement ce que j'ai envie. Je me paye des vacances à Cannes-sur-Mer, sur la Côte d'Azur, ce qui a été finalement mon rêve, d'aller voir des palmiers, d'être dans un appart durant une semaine. Je me paye des petits restos tous les jours. Je me paye des putes. Voilà, bon, je vois pas où mon luxe peut être mieux.
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0: Ouais, tu dis ça parce que tu n'as sans doute pas attrapé une maladie extrêmement douloureuse qui fait que tu ne rêves que d'être soigné, et ensuite parce que la communauté ne va pas te laisser tomber, qu'elle va s'occuper de toi. Dans certains pays, si tu vas aux États-Unis, on te présente la vraie facture de ce que ça coûte lorsque t'as besoin, lorsque tu t'es retourné un ongle et que tu vas dans un petit centre médical, les mecs ils te font payer vraiment ce que ça coûte. Ils te font pas payer 0,1% de ce que ça coûte en te faisant croire que te soigner c'est gratuit. Là, je te dis, ton rapport à la maladie c'est plus le même, hein. Plus du tout. Moi, ceux qui disent qu'ils sont prêts à souffrir en général sont ceux qui n'ont pas souffert. Hein.
1: Non mais c'est sûr.
0: C'est un peu comme le mec qui roule sans casque à moto, hein, c'est parce qu'il est jamais tombé. Quand t'es tombé, t'as une marque sur ton casque, tu te rends compte que le casque t'a protégé, que tu roules toujours avec un casque.
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0: Voilà, bah, t'es le mec qui comprend rien, Yannick. T'as oublié déjà. Mais ouais, parce qu'en plus, t'as oublié. T'es le mec qui comprend rien, donc tu peux pas être le mec qui rectifie les pourcentages.
1: Qu'est-ce qu'il fallait comprendre avec tes godasses, là, alors?
0: Non,
1: dis-moi.
0: Yannick, je te parle depuis 1994, tu ne comprends pas ce que je dis. C'est pas en une soirée que je vais réussir à te faire comprendre. Je pense que tu ne comprendras jamais. Mais c'est très sympathique, moi je trouve ça très bien que tu sois là.
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0: Aïe, qu'est-ce qu'il fait, David?
1: Et donc...
0: David, ne touche... David, qu'est-ce que tu fais?
2: Non, mais je vous rejoins complètement.
0: Je sais pas ce que tu fais avec ton téléphone, là, ça fait des bruits, on te demande pas de nous rejoindre, on te demande de laisser Laurent parler. Vas-y, Laurent.
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0: Il y a que chez nous que quand il y a des CRS, tu peux aller t'opposer à eux, t'opposer donc à la force publique qui dit non, vous pouvez pas passer là, et porter plainte parce que le mec auquel t'as donné des coups de pied et des coups de poing, porter plainte parce que le mec il t'a répondu ou parce qu'il a acheté une grenade lacrymogène comme c'était prévu, puisqu'on le sait. Il y a qu'en France que ça se passe comme ça. Ailleurs, va dire à un flic américain je t'encule, tu vas voir. Hein. Ouh, là le mec. Il y a peu de chances pour que la communauté accepte que tu te comportes comme ça.
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2: T'as besoin d'un... C'est comme quand tu vas en salle de gym, par exemple, t'as besoin aussi des fois d'un motivateur pour te dire, allez, bouge ton cul maintenant, tu vas aller faire des approches, oui, tu vas aller...
3: Ouais, mais moi, je t'ai un petit peu entendu. Je trouve que tu n'as pas besoin de coach-up.

0: Je pense qu'il faudrait des périodes d'essai. Il faut. J'ai. Franchement, depuis 6 mois là, je suis tombé que sur des histoires de cul. Ça me. Tu sais ce que je leur ai dit aux femmes? Je leur ai dit, écoute, moi déjà, je couche pas du premier soir.
1: Je crois que tu es en train d'inverser les rôles là. Je crois que tu inverses les
0: mais
1: rôles.
0: Mais oui, mais parce qu'il faut.
1: Je pense que c'est les femmes qui doivent te parler comme ça.

0: qu'est-ce que ça veut dire, Bleda?
1: D'Algérie, c'est.
0: Toi, c'est quoi ton bled?
1: Mon bled?
0: Quoi ton bled? Ouais, ton bled.
2: Non, mais moi, je dis Bledard.
0: Attends, Zora, c'est quoi ton bled?
1: Mais elle est française.
0: Ok. Mon père, à ce moment-là, c'est un Bledard, puisqu'il vient du Maroc, donc c'est un Bledard.

0: Et alors, t'as compté les soleils, t'as eu le temps?
1: Ouais,
0: alors, y en a combien?
1: Il y en a 200 sextillions, c'est-à-dire 2 fois 10 puissance 23 d'étoiles dans l'univers observable.
0: Eh ben, dis donc.
1: De soleil.
0: Et qu'est-ce qu'on fait avec cette information après? Une fois qu'on a cette info, on fait quoi?
1: On peut regarder le soleil en le remerciant, peut-être des fois.
2: Moi, je suis pas un influenceur, j'écoute. J'écoute, je. Voilà, je suis un écouteur. C'est tout.
3: Okay.
2: Mais arrête de raconter des conneries, c'est ça là. C'est hallucinant. T'as des gens autour de toi qui participent à une émission, ils disent bon, bah, écoute, je vais essayer de l'écouter, de voir comment ça se passe. Voilà. Et arrête de raconter des conneries.

Et certains voulaient même déclarer à la direction de ce collège que oui, ces élèves-là ont eu des propos antisémites, et que la direction a encore dit « Ah non, non, non, surtout pas de vagues, ça va être compliqué, on ne veut pas les médias, trouvons autre chose », et en gros, ils sont laissés seuls. Démerdez-vous. »

0: J'ai pas de copine, il n'y a pas de bisous, il n'y a pas de galoche, il n'y a pas de câlin, il n'y a pas de tendresse, il n'y a pas de petits cadeaux, il n'y a pas de petite attention. Que dalle, nada, rien. Je suis ta copine, je suis comme ta pote, je suis ta copine.
1: Ah bon, allez.
0: J'ai été sex friend, t'as envie de baiser, et tu mets comme une fille qui clochard dehors là.
1: Ah bon, oh. Bah, un jour tu vas te retrouver, je pense, à la rue toute seule avec ta maladie.
2: Tu es souvent étonné que je fasse ce genre de choses. Que je prenne des...
3: Ah, que tu fasses des choses absurdes, mais très intéressées en même temps. L'idée du mec qui apprend à jouer de la guitare et qui enlève des cordes parce qu'il se dit que moins il y en aura, plus ce sera facile, je trouve que c'est extrêmement drôle. C'est hilarant.
2: Non, ça c'est ton interprétation.
3: Enfin, il me semble que tu... ouais, bon. Il me semble que c'est ce que tu nous avais dit, en tout cas.
2: Ouais,
3: que t'avais enlevé une corde, puis une autre pour en arriver à une seule. Mais que t'as décidé un jour de jouer sur une seule corde. Il y a Zarto qui sur le chat qui te propose un autre truc. Il dit, c'est pas nul. Il dit, moi j'enlèverais le manche pour réduire la difficulté. C'est vrai, si tu joues de la guitare avec une seule corde, sans le manche, l'approche, elle va être plus simple déjà. Non?
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0: les bagnoles, quand elles se tapaient, t'avais des voitures qui explosaient, etc. Donc on a revisité les bagnoles pour qu'elles soient moins dangereuses et on continue à les faire évoluer, puisque pour les bus, par exemple, ou les camions, je crois, maintenant il y a des endroits où des... Il y a des véhicules, il faut souffler dans le ballon avant de démarrer, il faut, tu vois, montrer patte blanche. Pour les armes, on pourrait faire la même chose. On pourrait très bien se dire que pour pouvoir tirer avec le, je sais pas quoi, un AR-15, il faut qu'il y ait un code de déverrouillage, tu vois, qui soit donné au moment où tu vas tirer par, qu'il y ait une autorisation en fait de tirer. Tu vois, que l'arme ne puisse pas tirer si jamais il n'y a pas l'autorisation du mec, pourquoi, du magasin, de quelqu'un de reconnu, tu vois, ou qu'il y ait des endroits dans lesquels il n'est pas possible de déclencher, de faire marcher une arme.
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0: Non, mais s'il y a une, s'il y a une clientèle, d'accord? S'il y a une clientèle, il y a des dispositifs qui ont été pris par, qui c'est qui fait le bruit, là? Ah, c'est Camille. Tu peux couper ton micro, Camille, quand tu comptes tes grains de riz? Hein, c'est mieux parce
1: là,
0: que...
1: Là, je fais pas de bruit.
0: Là, tu ne fais pas de bruit, mais tout à l'heure, t'étais penché sur ton sac de riz, tu faisais du bruit.
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0: les Landes sont un département qui a pensé au vélo depuis très très longtemps. Et ça fait très longtemps qu'on peut aller quasiment de Seignos à Osgore, en passant par les villes du coin, à vélo, sur des espaces protégés, dans les bois. C'est vachement sympa, quoi. Et c'est très praticable, quoi, même si t'as pas la condition physique.
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0: Ah, parce qu'elle est sur le point de quitter son mari.
1: Eh ben depuis, oui, parce que...
0: Ah, c'est que... depuis qu'elle t'a rencontré.
1: Un petit peu après, c'est depuis que j'ai vraiment, je sens que cette gonzesse, elle est potentielle. Je me dis, si elle est potentielle, il faut écarter l'autre. Donc j'ai fait en sorte que l'autre soit écarté.
0: Comment ça, tu as fait en sorte que l'autre soit écarté? Qu'est-ce que ça veut dire, ça?
1: Je vais donner les grandes lignes.
0: Ouais.
1: J'ai réalisé un rituel de ma conception à moi, que j'ai déjà fait plusieurs fois, une nuit dans un cimetière. Voilà, tout simplement. Pour qu'il y ait un maximum, effectivement, de puissance.
0: Ouais, quoi, donc, t'as fait un rituel dans un cimetière pour qu'elle n'ait plus envie d'être avec son mari?
1: Non, pas, c'était pas la formulation. C'était pour, plus pour détruire ce qu'il... pour détruire leur union.

0: Le raisonnement de Jérôme, il est vachement amusant. Le mec, il dit qu'il met de l'argent sous son lit parce qu'il pense que les banques vont s'effondrer et donc que grâce à ça, il va avoir du pognon et qu'il va pouvoir l'échanger. Mais le système de billets, en fait, il s'appuie sur les banques. S'il n'y a plus de banques, c'est fini, quoi. Ça marche plus. Si tu vas aujourd'hui dans les tribus d'Amazonie où les mecs... ils vivent en dehors du système financier, ou bien sur l'île, là, où ils envoient des flèches, là, quand on s'approche, qui tuent les gens. Si tu vas là-bas et que tu débarques avec tes billets de banque que t'as cachés dans tes poches, les mecs, ils te regardent en merlan frit, quoi, tu vois, ça marchera pas.
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0: Et c'est vrai que c'est, il y a quand même des sacrés beaux paysages dans les coins de France, dans les régions de France, dans les territoires. Et du côté de Biel, entre amis, oui, je me disais ça éventuellement comme voyage. Parce que l'hôpital ferme, donc je vais avoir de...
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Maintenant, ils ont une nouvelle machine qui fait que d'abord, tu peux emporter ton eau. Ils ont une machine qui contrôle l'eau. Ensuite, il y a dans un aéroport d'Afrique aussi, ils avaient pour l'eau, pour te laisser passer avec ton eau, ils te faisaient la boire. Ils te faisaient en boire. Ils disaient, elle est bonne votre eau? Bah oui, bien sûr. Bon, allez-y, buvez pour voir. Si jamais t'avais mis un putain de produit pour faire exploser l'avion, les mecs, ils te le faisaient boire. Donc là, ils ont une machine pour faire le truc. Et tes sacs, t'as plus besoin d'enlever tes ordinateurs, tes machins, tes appareils électriques. Tout passe. Ils ont un super scanner, là. Tout passe. C'était formidable. J'ai adoré ce passage à la douane qui, en général, est très pénible, très agaçant. Là, c'était bien parce que ils sont montés techniquement en gamme, ce qui fait que c'est voilà, c'est moins chiant, quoi.